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1: De Wolfgang Amadeus Mozart, nous vous proposons maintenant l'écoute du troisième mouvement, Presto, du concerto pour violon et orchestre numéro 1, en si bémol majeur, Köchel 207.

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1: Nous écoutons le concerto pour violon en ré mineur, opus 47, Adagio di Molto, de Jean Sibelius.

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1: Du pain et du vin. Méditons dans Matthieu, les versets 26 à 28. Jésus prit du pain, il le partagea et le donna à ses disciples. Il leur dit « Prenez et mangez, ceci est mon corps. » Il prit ensuite une coupe de vin et il la leur donna en disant « Buvez-en tous, car ceci est mon sang. »
2: De nos jours, rares sont les personnes qui pétrissent leur farine et fabriquent leur propre pain. Sauf peut-être ceux qui souffrent d'allergie au gluten. Nous sommes davantage habitués à acheter notre baguette quotidienne chez le boulanger. Mais au temps de Jésus, fabriquer son pain chaque jour était la norme et cette tradition perdure au Moyen-Orient dans de nombreux pays. Vous êtes-vous déjà demandé pourquoi Jésus a choisi le pain comme symbole de son cœur, martyrisé pour notre salut? Dieu avait donné la manne pour nourrir son peuple affamé au désert. Mais le pain est un aliment qui doit être travaillé par des mains humaines, pétri, formé, puis cuit avant d'être consommé. Le pain est l'exemple parfait du produit du travail des hommes, de la plantation du blé jusqu'à la production de farine et enfin la fabrication du pain lui-même.
1: Jésus, l'homme-Dieu, a choisi ce qui était le meilleur de la nourriture, fabriquée par des mains humaines, pour représenter son corps qui allait nous permettre, dans sa mort, d'accéder au salut éternel. Ensuite, pourquoi n'a-t-il pas choisi l'eau complémentaire du pain au lieu de vin? Alors que le pain est l'aliment de base pour une majorité de la population du monde, le vin est réservé aux célébrations, aux jours de fête. Ainsi, Jésus a-t-il transformé l'eau en vin à Cana? Le vin est aussi un produit du travail de l'homme. Tout vigneron vous dira combien complexe est le procédé de la fabrication d'un bon vin.
2: Jésus mêla ainsi la partie la plus commune de nos repas, le pain, avec le vin. Nous rappelons que nous devons apprécier ce que Dieu nous accorde aujourd'hui, tout en pensant à ce qui nous attend au banquet de l'agneau. Car Jésus n'a-t-il pas déclaré « Je vous le dis, je ne boirai plus de ce vin jusqu'au jour où je boirai le vin nouveau avec vous dans le royaume de mon Père » selon Matthieu 26, 29.
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1: Fidèle aimable auditeur internaute de la radio La Sentinelle, vous qui nous écoutez à travers les www.radio-rls.fr ou sur le 97.9 FM, nous sommes très contents de rentrer chez vous pour votre émission tant attendue, tant aimée, 180 secondes de foi. Tu es citoyen du ciel. Philippiens chapitre 3, le verset 20, et je vous donne lecture. Notre cité à nous est dans les cieux, d'où nous attendons aussi comme sauveur le Seigneur Jésus-Christ. À travers ce texte, l'apôtre Paul nous fait comprendre que notre citoyenneté est dans les cieux. Juste pour nous mettre dans la réalité que le croyant vit dans le monde, mais son identité ultime appartient à un autre royaume. Et cela change notre perspective sur la vie, nos valeurs, nos priorités et nos espérances sont orientées vers Dieu. Et cette citoyenneté céleste rappelle que notre véritable patrie est à venir lors du retour de Christ. Aujourd'hui, vis comme un ambassadeur du royaume de Dieu, car une citoyenneté céleste donne une espérance éternelle. Déjà bonne journée, que le Seigneur vous bénisse abondamment.
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1: Christophe Selmar, bonjour.
2: Bonjour Denis.
1: Vous nous aidez à découvrir les cycles de la vie et les écueils qu'il représente en matière de dépression, les points les plus vulnérables. Et vous nous disiez, en abordant ce chapitre de ces émissions, que l'homme était plus ou moins programmé pour vivre 80 ans. Donc on a une tranche encore à découvrir, 70 à 80.
2: Oui, c'est la huitième décennie. C'est celle où on va se retrouver seul aussi, parce que l'un ou l'autre des conjoints nous aura quittés. Et puis c'est l'heure où finalement nous perdons petit à petit nos facultés de mémoire. La maladie nous atteint, on devient dépendant. On sent qu'on devient une charge pour les enfants. Quelque part, il y a cette peur ou ce désir d'être mis en maison de retraite. Et là, c'est sûr que pour les personnes âgées qui ne sont plus autonomes, c'est un moment extrêmement pénible, parce que rester seul, dépendant chez soi, dépendant des enfants, voire des petits-enfants, nous culpabilise parce qu'on les gêne. Être mis en maison de retraite aussi, être seul, séparé des personnes qui nous sont chères, c'est aussi un moment difficile de dépression. Et c'est vrai que bien souvent, à cet âge-là, il y a une accélération du processus dégénératif de nos organes, de notre mémoire, et c'est un moment pénible pour beaucoup de personnes. Alors en général, les personnes qui dépassent cette huitième décennie, qui rentrent dans la neuvième, sont des personnes qui ont réussi à avoir un idéal dans leur vie, tant qu'elles ont,
1: qu'il y avait un sens
2: important.
1: Voilà,
2: tant qu'elles ont pu lire, elles ont pu sortir, tant qu'elles ont eu la force d'être autonomes, il y a pour eux cette satisfaction d'être en vie. Voilà. Une personne est en vie parce qu'elle est en envie de quelque chose, et c'est vrai que lorsque les personnes ont les moyens de passer cette huitième et neuvième décennie entourées des leurs, rassasiées de jours, entourées de l'affection, parce que on a pris les dispositions pour cela, on a une retraite suffisante aussi pour être heureux jusqu'à la fin. Lorsque on n'est pas mis en maison de retraite parce que les conditions de vie difficiles des enfants travaillant exigent cet état. Alors c'est vrai que cette dernière tranche de vie n'est pas forcément dépressive lorsqu'on est entouré des siens. Et il ne faut pas culpabiliser aussi, chers amis auditeurs, si vous avez des personnes qui vous sont chères, des parents, et que vous n'avez pas pu
1: les garder à la maison
2: pour de multiples raisons. Et ça, c'est important de le dire. Ce qui est nécessaire, c'est que elles puissent toujours avoir un signal de votre part, une visite, un coup de téléphone, un petit cadeau, un souvenir de ce qu'elles ont été, de ce qu'elles ont fait, si elles ont aimé la poésie, leur rappeler des poèmes qu'elles ont écrits, etc., afin que de ranimer leur souvenir, de ranimer leur mémoire de ce qu'elles sont. Hein. Et c'est ainsi que vous pouvez, face à l'éloignement où elles se trouvent, ranimer un petit peu la flamme de leur vie avant qu'elle ne s'éteigne.
1: Relancer un petit peu la machine, en fait, sur des points qui leur étaient importants. Mais si je vous comprends bien, Christophe Selmar, on ne s'improvise pas un vieillard heureux. À savoir que c'est tout en amont qu'on prépare justement cette sagesse qui va découler. On va pas décider tout d'un coup à 80 ans, bon, maintenant je vais devenir positif et je vais faire quelque chose de ces dernières années
2: Oui,
1: de ma vie.
2: parce que la construction de notre avenir dépend de certains choix. Et lorsque nous n'avons plus la force, l'envie, les moyens matériels, le soutien du conjoint, c'est difficile à refaire une existence. C'est pour ça qu'effectivement, comme vous le dites, c'est longtemps en amont qu'il faut travailler au niveau de la prévoyance, au niveau de la prévention.
1: Et même prévoyance, vous l'avez abordé tout à l'heure au plan matériel, puisqu'il est sûr que une personne qui aura prévu ses difficultés futures, peut-être justement en vivant plus modestement pendant sa vie, mais en se disant il faut que je garde un peu de quoi vivre une vieillesse sans être trop dépendant, ça peut être aussi un atout. Donc c'est tout est calculé en quelque sorte, donc tout est fait dans un sens bien précis.
2: Alors, le rapport à l'avoir et à l'argent est très important depuis la prime enfance jusqu'à la vieillesse. Il faut là-dessus vraiment être prévenant. Combien de conflits dans les couples, dans les familles tiennent au fait qu'on a un mauvais rapport à l'argent, il est gaspillé, il est mal géré, on ne sait pas investir. Et à partir de ce moment-là, lorsque la retraite approche, si on n'a rien prévu, ça peut être encore une cause de dépendance vis-à-vis d'autrui, une cause de rancune, d'amertume, parce qu'on a une toute petite retraite et on n'a pas su capitaliser au moment où il fallait. Vous voyez, c'est pour ça que la vie se programme, la vie se gère comme une entreprise qui doit porter du fruit, et ce fruit, ça se fait par le fruit de l'esprit. Et là, je pèse mes mots parce que c'est une expression très connue dans les milieux chrétiens. Et les trois caractéristiques de gestion qui conviennent pour éviter les moments difficiles, les trois mots commencent par P, hein. C'est prévention, prévoyance et prévenance. Si on avait constamment cet esprit de prévenance pour ne pas commettre des erreurs dans la relation à l'autre, si on avait cet esprit de prévention, de se protéger, et cet esprit de prévoyance sur le plan matériel, c'est vrai que on pourrait se protéger de beaucoup de déboires.
1: Donc toujours prendre du recul. Alors ces cycles de la dépression que l'on peut retrouver dans la vie de tout un chacun, Christophe Selma, nous ont permis de détecter en quelque sorte les points les plus fragiles. Donc ce n'est pas exhaustif, mais heureusement aussi, chacun ne va pas être atteint dans l'un ou l'autre des
2: Non,
1: tranches.
2: ce sont des causes possibles de dépression, mais ça dépend comment nous allons les aborder, comment nous allons gérer cela, comment nous allons finalement positiver. C'est pour ça qu'il faut avoir un état d'esprit positif, il faut avoir une émotivité saine, il faut avoir un équilibre mental et intellectuel pour comprendre le phénomène. Et sur le plan physique, il faut, je crois, aussi avoir une bonne santé pour que l'événement dramatique ne se surprenne pas en étant dans un état de fatigue physique, d'asthénie, parce qu'à ce moment-là, les idées noires, les idées négatives
1: Ils ont plus de prise.
2: ont plus d'impact sur nous et nous déstabilisent plus facilement.
1: Donc là aussi, une bonne gestion de notre capital santé. Christophe Selmar, merci. À
2: Au
1: bientôt.
2: revoir.

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1: Le tamanoir de Robert Desnos.
2: Avez-vous vu le tamanoir ?
1: Ciel bleu, ciel gris, ciel blanc, ciel noir.
2: Avez-vous vu le tamanoir ?
1: Œil bleu, œil gris, œil blanc, œil noir.
2: Avez-vous vu le tamanoir ?
1: Vin bleu, vin gris, vin blanc, vin noir. Je n'ai pas vu le tamanoir. Il est rentré dans son manoir et puis avec son éteignoir, il a coiffé tous les bougeoirs et il fait tout noir.

0: J'étais assis sur un banc, 5 minutes avec moi, perdu dans mes pensées qui me parlaient sans voix. Dans un parc un peu désert, sous un ciel sans couleur, un moment un peu d'air, dans une bulle sans humeur. Un vieil homme approcha, fermant ainsi cette parenthèse. Il s'assit à côté de moi et me regarda, l'air à l'aise. Avec un regard confiant, il me dit cette phrase sans astuce. Quel dommage
1: que les gens ne se parlent pas plus.

0: L'homme est un solitaire
1: qui a besoin des autres,
0: qui a besoin des autres. Et plus il est ouvert, et plus il devient grand.
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0: découvrez ma culture.
1: J'apprendrai à vous.
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0: Nous avons pris le temps de voir nos différences. De mélange et rencontre, il faut franchir le seuil.
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0: Chanson et liberté peuvent se rejoindre. Ils ouvrent alors un espace de tolérance et d'enrichissement. Bonjour et bienvenue à toutes et à tous à l'écoute des richesses offertes par la chanson française dans sa diversité. Je vous propose de commencer cette émission sur le thème de la liberté en compagnie de Serge Reggiani.
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Serge Reggiani, ma liberté. Garantie par des règles nées de l'expérience, la liberté n'est que le fruit d'un processus historique d'essais, de réussites et d'erreurs.

Zora, liberté chérie. Ami, la liberté vaut mieux qu'une amourette. Regarde ce grand chêne au milieu du bosquet qui affronte les vents sans plier de la tête. Il trempe dans le sol et nage au firmament. Extrait d'un recueil de poèmes intitulé Le Grand Destin, Jean-Charles Dorge en est l'auteur. Continuons en chanson, Louis Chédid, La liberté.

Cet intermède musical ouvre notre séquence « Chantons au cinéma ». Le réalisateur Martin Scorsese a confié la partition musicale du film « Aviateur » à Howard Shore. La bande originale s'est enrichie d'une chanson interprétée par Django Reinhardt et Freddie Taylor.

La liberté permet la mise en place de tout système démocratique enrichi par les libertés de la presse, d'opinion, d'expression. La culture n'est pas en reste, comme nous l'exprime Anne van der Leuve.

0: Anne van der Love, Liberté, Libertad, Freedom. Et par le pouvoir d'un mot, je recommence ma vie. Je suis né pour te connaître, pour te nommer Liberté, Paul-Éluard.
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La liberté, Jean-Louis Murat. Polémique et liberté, nous avons en mémoire le combat d'opinion entre Jean Ferrat et Jean d'Ormesson. À partir d'un éditorial du directeur du Figaro, Jean Ferrat enregistra un air de liberté. La polémique amplifia leur mauvaise relation, puis régressa. Jean d'Ormesson, comprenant l'opposition de Jean Ferrat, quant au chanteur, il déclara qu'il n'attaquait pas l'homme, mais un article sur les guerres coloniales. Je vous propose d'écouter cette chanson de Jean Ferrat, Un air de liberté.

Au son d'une guitare mélancolique se profile notre séquence Chant d'ailleurs, destination le Cap-Vert, pour entendre la voix de Césaria Évora interpréter Petit pays.

0: On se quitte sur cette belle chanson de la chanteuse aux pieds nus. Vous venez d'entendre Rien nous fait chanter, une émission de Pierre Gallet consacrée à la liberté. Merci à toutes et à tous pour votre fidélité. À très bientôt. Prenez bien soin de vous.
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Bonjour. Quelle grâce que le Seigneur nous fait de pouvoir chaque jour adorer le Seigneur et écouter sa parole. Allons garder un cœur ouvert et adorer le Seigneur de tout notre cœur ce matin.

0: Allons maintenant, sans tarder, écouter la parole de Dieu.
1: Donc, bonjour à tous. Bienvenue une fois de plus dans ce programme de 15 minutes de grâce et de vérité autour de la parole de Dieu, autour des Écritures. Et je sais que ce programme encourage beaucoup, beaucoup d'entre vous qui écoutez. Et nous-mêmes, nous sommes bénis de pouvoir œuvrer dans ce programme. Et aujourd'hui, toujours dans la série de l'injustice, des injustes qui veulent proclamer leur justice devant le Seigneur, j'aimerais m'entretenir avec vous dans un passage de l'apôtre Pierre qui se trouve dans la première épître de Pierre au chapitre 2. Et nous allons voir un petit peu ensemble ce que ce texte dit concernant la manière dont l'apôtre Pierre encourage l'Église face à l'injustice. Et il prend l'exemple des serviteurs face à leur maître, alors au moment où il y avait des esclaves qui travaillaient pour leur maître, et l'attitude qu'ils devaient avoir. Et allons regarder ensemble ce que ce texte dit, donc dans 1 Pierre au chapitre 2, et on va lire à partir du verset 18. Il dit « Serviteurs, soyez soumis en toute crainte à vos maîtres, non seulement à ceux qui sont bons et doux, mais aussi à ceux qui sont d'un caractère difficile. Car c'est une grâce que de supporter des afflictions par motif de conscience envers Dieu, quand on souffre injustement. En effet, quelle gloire, l'apôtre Pierre dit, il y a-t-il à supporter de mauvais traitements pour avoir commis des fautes. Mais si vous supportez la souffrance lorsque vous faites ce qui est bien, c'est une grâce devant Dieu. Et c'est à cela que vous êtes appelés, que vous avez été appelés, pardon, parce que Christ aussi a souffert pour vous, vous laissant un exemple, afin que vous suiviez ses traces. Lui qui n'a pas commis de péché et dans la bouche duquel il ne s'est point trouvé de fraude. Lui qui injuriait ne rendait point d'injure, maltraité ne faisait point de menace, mais s'en remettait à celui qui juge justement. Lui qui a porté lui-même nos péchés en son corps sur le bois, afin que, mort au péché, nous vivions pour la justice. Lui par les meurtrissures duquel vous avez été guéris, car vous étiez comme des brebis errantes. Mais maintenant, vous êtes retournés vers le pasteur et le gardien de vos âmes. » Amen, mes frères et sœurs. Donc on voit dans ce passage merveilleux tout l'accomplissement de la justice de Dieu. Pourquoi Dieu le Père a envoyé Jésus-Christ sur la terre? Il n'a pas envoyé Jésus-Christ sur la terre parce que c'était seulement son Fils unique. Il a envoyé Jésus-Christ sur la terre. Le livre de l'Évangile de Jean nous dit au chapitre 3 et le verset 16 que nous connaissons tous, ce verset qui nous dit que « car Dieu a tant aimé le monde qu'il a donné son Fils unique afin que quiconque croit en lui ne périsse point, mais qu'il ait la vie éternelle. » Je disais un jour à quelqu'un, je disais, tu sais, là où tu vois le mot quiconque, quelqu'un, ou un ou l'autre, mets ton prénom. Mets cette phrase comme si le Seigneur s'adresse à toi. Et je disais que ça donne plus de force, parce que quand on dit Dieu a tant aimé le monde, quiconque, etc., ça c'est un peu loin de moi. Mais quand je mets mon prénom, quand je me mets moi, car Dieu m'a tant aimé, qu'il a donné son Fils unique pour moi, pour me sauver, ça a une plus grande valeur, une plus grande force. Et c'est ce Christ que j'ai reçu dans ma vie, c'est ce Christ que tu as accepté dans ta vie, toi qui m'écoutes aujourd'hui, ce Seigneur que tu as accepté. Et quand l'apôtre Pierre dit cela, ça doit parler à mon cœur et ça doit parler à ton cœur, parce que on fait face, comme l'apôtre Pierre, dit que on peut faire face à des gens qui ont un caractère doux. Il le dit, il parle des esclaves par rapport à leur maître ou des serviteurs par rapport à leur maître. Il dit certains ont un caractère bon et doux, mais d'autres sont plus difficiles, sont un caractère difficile, sont un petit peu plus agressifs, un peu plus méchants, un peu plus coléreux, un peu plus durs. Mais la justice de Jésus doit rester la justice de Jésus. C'est-à-dire que elle ne va pas évoluer ou elle ne va pas changer, elle ne va pas varier par rapport à l'attitude ou le caractère de quelqu'un en face de nous, par rapport à ce que quelqu'un peut être, notre prochain, ce qu'il peut être par rapport à nous. Nous n'avons pas, la justice de Dieu ne va pas varier. Mais il dit que d'être bon, d'avoir la justice envers ceux qui sont bons et doux, mais aussi envers ceux qui ont un caractère difficile. Et je crois, mes frères et sœurs, vous êtes d'accord avec moi, que nous tous nous faisons face dans notre quotidien à des gens qui ont un caractère, certains doux, certains humbles, certains gentils, mais d'autres un peu plus difficiles, un peu plus méprisants, un peu plus orgueilleux, un peu plus durs, un peu plus violents, un peu plus méchants, rebelles. Et nous faisons face à de l'injustice, je dirais, permanente, quotidienne. Et ce que l'apôtre Pierre dit dans ce passage est quelque part réel. On sent vraiment un homme converti, un homme né de nouveau, un homme qui a reçu l'onction du Saint-Esprit dans sa vie, hein, ce n'est plus ce pécheur qu'il était, hein, ce pécheur de poissons qui était là. Et même la parole de Dieu nous dit que quand le Seigneur est réapparu après sa résurrection, après sa crucifixion et qu'il est ressuscité d'entre les morts, qu'il est réapparu à ses disciples, les Écritures nous disent que Pierre était dans la barque et quand il a vu que c'était le Seigneur, il a sauté dans l'eau parce qu'il était nu. Et comme si il était retourné à sa condition d'homme, pêcheur de poissons, et comme si tout s'était envolé. Mais finalement, là on voit un homme qui est rempli du Saint-Esprit, rempli de la justice de Dieu, qui a saisi réellement ce que c'est un homme selon le cœur de Dieu, un disciple, hein, un Pierre dont il dit « voilà, tu es Pierre, et sur cette pierre, sur ce roc, hein, je bâtirai mon église, et les portes du séjour des morts ne prévaudront point contre cette église que je vais bâtir ». Et l'apôtre Pierre, qui avait aussi été reconnu par le Seigneur, il dit ben, « Tu es Pierre, ces paroles, lorsque tu dis que je suis le Fils de Dieu, hein, je suis le Fils du Très-Haut, ces paroles, ce ne sont pas la chair et le sang qui te les ont révélées. Hein. » Il le dit dans Matthieu 16, il dit que c'est mon Père qui t'a révélé ces choses. Hein, c'est la gloire de mon Père. Pierre était quelqu'un qui avait vécu quelque chose de puissant de la part du Seigneur. Il avait connu le Pierre dans la chair et il est devenu le Pierre dans l'Esprit, ce Pierre rempli du Saint-Esprit. Et il dit ceci, c'est au verset 19, c'est une grâce. C'est pour ça qu'il dit que c'est une grâce de supporter les afflictions. Vous savez, quand il avait pris son épée pour défendre le Seigneur contre Malchus, il avait coupé l'oreille de Malchus. On se dit, mais c'est un homme qui avait un zèle dans son cœur pour défendre le Seigneur. Mais il défendait la personne de Jésus. Et quand on lit ce passage dans cet épître, on voit que l'apôtre Pierre ne défend plus la personne de Jésus, mais il défend l'Esprit de Dieu. Il est avec l'Esprit de Dieu. Et c'est une chose qui dit que cette grâce de supporter les afflictions, par motif de conscience envers Dieu, c'est pas... Je ne subis pas les afflictions parce qu'il faut que je me contrôle, il faut que je me mets dans une position zen, si je peux dire, pour essayer de contrôler l'injustice. Non, c'est pour avoir une attitude, hein, un motif de conscience envers mon Dieu. C'est que c'est mon Dieu qui voit ce que je fais lorsque je fais face à l'injustice et que je suis posé, je suis dans le repos, parce qu'il voit ce que je suis. Il voit comment je réagis. Et ce que l'apôtre Pierre dit est une révélation de la parole de Dieu. Et je rends gloire au Seigneur pour la révélation de sa parole à travers le ministère apostolique. Parce que c'est cette parole révélée qui nous permet aujourd'hui de comprendre que c'est une grâce. Une grâce, mon frère, ma sœur, toi qui m'écoutes. C'est une grâce de supporter les afflictions. C'est une grâce de supporter les injustices. Ce n'est pas seulement l'apôtre Pierre qui le dit, mais je le dis parce que je crois dans ses paroles. Et cette révélation, je l'ai reçue dans mon cœur. Pas par un homme, mais par l'onction de Dieu, par la révélation, par la parole de Dieu. Et il dit, quelle gloire y a-t-il en effet de supporter des mauvais traitements pour avoir commis des fautes? Mais on sait tous dans ce monde que lorsque quelqu'un commet une faute, il y a une justice. Et Dieu soit loué que la justice de notre pays est là pour pour aussi interpeller les auteurs et faire en sorte que la paix règne dans notre pays du mieux qu'on peut. Donc, quand il y a faute, c'est normal qu'il y ait la justice d'ici-bas. Mais l'apôtre Pierre ne dit pas ça. Il dit quelle gloire il y a de supporter un mauvais traitement quand j'ai fait quelque chose de mal. Il n'y a pas de gloire là-dedans. Mais il dit par contre, si je supporte la souffrance, c'est ça qu'il dit à la fin du verset 20, si je supporte la souffrance parce que je fais ce qui est bien, tu entends ? Ce qui est bien, je ne supporte pas la souffrance parce que je fais ce qui est mal, mais je supporte la souffrance parce que c'est bien. Et il dit, c'est une grâce devant Dieu. Et je veux de cette grâce devant toi, Seigneur. Je veux de cette grâce pour moi et pour toi, mon frère, ma sœur, toi qui m'écoutes. Que cette grâce soit pour nous. C'est de faire du bien lorsque l'injustice est devant nous. Lorsque l'injustice est à notre portée, de faire du bien, de ne pas répondre à cette injustice par une action qu'on pourrait regretter. Parce que le Seigneur Jésus n'est pas mort pour l'injustice, mais il est mort pour la justice de Dieu. Pas mort pour mon injustice à moi, pour que je me justifie de l'injustice, mais il est mort pour sa justice. Et je rends gloire à mon Seigneur pour ce message. Je rends gloire de comprendre comment m'identifier aux souffrances de Christ. Je rends gloire à mon Seigneur de saisir que c'est cette justice que je veux. C'est de faire du bien face à ceux qui me veulent du mal. Donc, voilà un peu mon encouragement ce matin par rapport à ce que l'apôtre Pierre déclare. C'est une grâce de Dieu d'accomplir la justice de notre Seigneur face à ceux qui nous méprisent, qui nous injurent, qui nous veulent du mal. Donc voilà mon frère, ma sœur, je te souhaite une bonne continuation et que le Seigneur te bénisse. Et en attendant le prochain épisode, on se dit à bientôt.
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3: À Sainte-Eusèbe, un temps sec grossit la gerbe. Eh oui, aujourd'hui, 14 août, c'est sa fête, mais pas seulement, nous fêtons également les Maximiliens, Arnold et Évrard. Bonjour à tous. Pas de journée internationale répertoriée pour cette date. À ma connaissance, le 14 août 1900, un corps expéditionnaire européen entre à Pékin. Les diplomates assiégés par les boxeurs sont délivrés. Le gouvernement de l'impératrice Cixi, qui avait encouragé en sous-main les émeutiers, est condamné à payer des indemnités jusqu'en 1940. La Chine, à demi colonisée, est une fois de plus humiliée. Le 14 août 1914, c'est la bataille des frontières. Les Français imaginent, comme les Allemands, une guerre fulgurante et croient encore aux vertus de la cavalerie. Le commandant en chef des armées du Nord et de l'Est, Joseph Joffre, applique le plan 18, concocté en 1913, qui prévoit une offensive dans les Ardennes et en Lorraine. Mais il est pris de court par l'offensive allemande en Belgique. Conformément au plan Schlieffen, les Allemands repoussent Belges et Français sur tous les fronts. Joffre organise toutefois une retraite générale en bon ordre.
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3: 1941, naissance de David Crosby, guitariste, chanteur, compositeur américain, membre des groupes The Byrds et Crosby, Stills and Nash. 1962, jonction des équipes de forage françaises et italiennes du tunnel du Mont-Blanc. 1963, naissance d'Emmanuel Béard, actrice française. 1973, naissance de Romane Boringer, elle également actrice française. Je vous ai dit en début d'émission qu'il n'y avait pas de journée internationale à ma connaissance. Sachez toutefois que le Pakistan célèbre l'indépendance de 1947. Au Paraguay, c'est la fête du drapeau, et Indonésie, plus grand pays musulman, c'est le jour des scouts. Occasion pour nous d'écouter Vania Larissa, Doa Mankuba, Segala Sesuatu, et c'est en indonésien.

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3: Le parcours professionnel d'Armando Trovajoli est ponctué d'une rencontre clé, car elle va lui permettre de parfaire sa notoriété auprès des spectateurs, celle du réalisateur Ettore Scola. C'est en 1964 que les deux hommes travaillent ensemble pour la première fois avec le film « Se permettete parliamo di donne » avec Vittorio Gassman incarnant le personnage principal dans chacun des sketchs qui le composent. À part quelques exceptions, Scola fera appel à Trovajoli afin d'illustrer ses comédies au moyen de la mélodie qui fait mouche. Avec le film « Drame de la jalousie » présenté au Festival de Cannes en 1970, les deux compères séduisent le jury qui décerne à Marcello Mastroianni le prix d'interprétation masculine pour sa prestation aux côtés de Monica Vitti. Les scènes les plus loufoques côtoient les moments les plus sérieux, tandis qu'une particularité s'invite dans le scénario. Les personnages s'interrompent au milieu d'une scène afin d'interpeller le spectateur à propos de leur manière de voir la situation. On ne s'étonnera donc pas que la mélodie associée aux images soit elle aussi teintée d'une grande fraîcheur et d'humour, car il y a vraiment de quoi rire de bon cœur devant toutes ces espiègleries.

Nous venons d'écouter un extrait de la bande originale du film « Drame de la jalousie » réalisé par Ettore Scola en 1970. Une année après la sortie de « Drame de la jalousie », une autre comédie tout aussi piquante réunit Monica Vitti à Enrico Maria Salerno dans un film à sketch de Dino Risi où la comédienne interprète 12 rôles différents. Le titre original en italien, Noi donne siamo fatte così, signifie Nous les femmes sommes faites ainsi, et au travers de situations cocasses, voire irréelles, le film dénonce la condition dans laquelle de nombreuses femmes sont contraintes de vivre, en proie à une domination masculine souvent outrancière. La formation de pianiste du compositeur lui permet d'être spécialement à l'aise avec les deux extraits que nous écouterons à présent.

L'une des comédies d'Ettore Scola ayant laissé un souvenir durable parmi les cinéphiles a été tournée en 1974. Son titre est « Nous nous sommes tant aimés » et elle est devenue célèbre car réunissant une quantité importante de comédiens célèbres tels que Vittorio Gassman, Nino Manfredi et Stefania Sandrelli dans les rôles principaux. Trois amis se souviennent de moments d'amitié passés 30 années plus tôt, au moment de la libération de l'Italie, et ils mesurent l'évolution de leurs pensées ainsi que celle de leur camaraderie au cours de ces années où ils ont pris l'habitude de se retrouver et d'évoquer leur amour pour la même femme. Afin d'illustrer cette saga où les déceptions s'entremêlent facilement au bonheur du moment, le compositeur italien a joué la carte de la mélancolie avec deux thèmes musicaux ciblant les deux femmes qui tiennent compagnie aux acteurs principaux du film.

Nous venons d'écouter la bande originale du film « Nous nous sommes tant aimés » réalisé en 1974 par Ettore Scola. Nous terminerons notre évocation du compositeur Armando Trovajoli avec un extrait de la bande originale du film d'Ettore Scola, affreux, sale et méchant, qui dépeint de manière démesurée le quotidien délabré d'une famille vivant dans un bidonville à Rome à l'époque de la réalisation du film, c'est-à-dire en 1976. Un long métrage au contenu quelque peu provocateur qui porte bien son titre, avec une galerie de personnages plus hideux les uns que les autres sur le plan physique ou moral. Toutefois, le thème du rêve que nous allons à présent écouter essaye de modérer la vision des plus défavorables que l'on porte à cet univers grâce à une véritable mélodie bien dans le style de son auteur.

0: Le compositeur Armando Trovajoli a tiré sa révérence le 28 février 2013 à Rome, à l'âge de 95 ans, après une carrière musicale qui aura duré près de 50 années.
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1: Nous écoutons de Wolfgang Amadeus Mozart un motet, Exultate jubilate, Köchel 165.

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1: 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Dany au micro. Docteur, bonjour.
0: Bonjour.
1: On se retrouve pour cheminer ensemble et atteindre cette santé que tous, les uns et les autres, nous recherchons, parce qu'elle est quand même synonyme de beaucoup d'effets positifs dans notre vie.
0: Tout à fait. Et malheureusement, il faut passer par un ensemble de généralités. Il faut rappeler les choses de base pour que tout le monde puisse comprendre et savoir pourquoi on conseille certaines choses plutôt que d'autres.
1: Alors précisément, est-ce important de comprendre? Est-ce qu'on ne pourrait pas se contenter de dire, voilà, vous allez manger ça, vous n'allez pas manger ça, vous allez le cuisiner de telle sorte?
0: Oui, mais ça, tout ce qui est non assimilé,
1: c'est
0: vraiment un langage qui est approprié, n'est pas facile à adopter. Je crois que pour que quelqu'un adhère à quelque chose, il faut qu'il comprenne pourquoi on lui demande de faire certaines choses.
1: Et donc, pour susciter en fait une motivation réelle.
0: Oui, tout à fait. Et puis dire, bon, ben, c'est très logique, effectivement, puisque j'ai eu les explications. Et je crois que c'est un peu le but de cette émission, c'est d'expliquer. Et je voudrais aujourd'hui qu'on aborde le problème de la digestion. Voilà. Qu'est-ce qu'un aliment, que devient un aliment lorsque nous l'absorbons?
1: Alors, on va peut-être pas dire le problème de la digestion. On va partir du principe qu'il n'y a pas de problème, mais la question peut-être de la digestion, en rappelant que nous sommes entrés, déjà depuis l'émission précédente, dans le chapitre alimentation de ces principes de vie qui étaient notamment décrits dans New Start, ce programme de nouveau départ.
0: Alors, lorsque nous absorbons un aliment, il va être digéré. Il va être fragmenté d'abord par les dents, on va d'abord le croquer, et ensuite il va être digéré par les différents sucs digestifs qui se trouvent aux différents étages du système digestif. L'estomac, un tout petit peu, mais surtout l'intestin. Déjà dans la bouche, il y a de la salive, il y a des enzymes, et tous ces enzymes sont là pour dégrader les différents constituants des aliments. Alors, quels sont les constituants des aliments? Évidemment, c'est la première chose à connaître, et je crois que tout le monde le connaît, mais je le répète quand même, qu'un aliment est composé essentiellement de glucides ou de sucre, hein, ou d'hydrates de carbone. Tout ça

0: glucose beaucoup de choses, mais il faut que dans le courant sanguin, ce soit sous forme de glucose. Pour ce qui concerne les graisses, les lipides, ils vont être digérés et ils vont être fragmentés en acides gras. Ça, c'est l'élément de base. Et pour les protéines, ce sont donc les acides aminés. Il faut savoir aussi que dans les aliments, il y a d'autres choses. Il y a des minéraux, il y a des vitamines et également des fibres qui, eux, ne sont pas digérées, qui restent dans la lumière intestinale, c'est-à-dire à l'intérieur de l'intestin.
1: Donc ça, c'est au niveau qualitatif.
0: Oui, oui, c'est la qualité. C'est tout à fait qualitatif.
1: On détermine voilà quel type d'aliment notre corps a besoin, puisque je le rappelle, vous le disiez lors de la précédente émission, on est obligé de se référer à l'homme que nous sommes, à sa physiologie, pour savoir quels sont nos besoins. Donc ces éléments-là de l'alimentation sont indispensables pour notre santé.
0: Tout à fait. Alors prenez l'exemple du lait du nourrisson. Hein, ça, c'est tout le monde comprend que lorsque on donne du lait à un nourrisson, c'est suffisant pour assurer sa survie, sa croissance, tout. Donc, c'est un aliment complet. Alors, qu'est-ce qu'il y a dans le lait? Eh bien, il y a des sucres, il y a du lactose, hein, qui est un sucre complexe qui va être transformé. Et puis, il y a ensuite des acides gras. Il y a de la graisse, du beurre, qui va être transformé en acide gras. Et puis, il y a de la caséine ou des protéines qui vont, eux aussi, être transformées en acides aminés, qui sont des acides aminés complets. Donc, vous voyez, le lait, quand on achète un litre de lait ou si l'enfant est au sein de sa mère, il faut savoir que tout est apporté par un aliment et tout va être digéré. Très important de comprendre ces notions-là.
1: Donc là, on l'a dit, c'est au niveau du contenu, de l'identité de ces éléments, donc au niveau qualitatif. J'imagine que le côté quantitatif intervient également.
0: Oui, bien sûr. Et il y a une notion qu'il faut introduire maintenant et qui est peut-être un peu complexe, mais il faut savoir que la quantité, c'est donc les calories.
1: Hein, c'est la mesure de...
0: C'est pas des grammes. Quand on parle d'aliments, on parle pas en grammes. Bien sûr, on va prendre un litre de lait ou 1000 grammes, si vous voulez, ou on va prendre un kilo de chou-fleur. Mais pour le nutritionniste, pour celui qui s'occupe de l'alimentation, il va raisonner en calories. Parce que c'est les calories qui vont donner donc la quantité de nourriture qu'on doit absorber. C'est quand même important de savoir combien on doit absorber et combien de chaque substance il faut absorber et combien il faut absorber en total. Alors, il faut comprendre que un gramme de sucre ou d'hydrate de carbone, 1 gramme de protéines, ça vous fournit 4 calories.
1: Jusqu'ici, je suis.
0: D'accord. Par contre, et ça, il faut bien comprendre ça, la graisse va vous donner 9 calories par gramme, fois plus de 2 fois par rapport aux 2 autres éléments alimentaires.
1: Donc, si je vous comprends bien, sur ma tartine du matin, si je veux plutôt baisser mon apport calories...
0: Il vaut mieux travailler sur le beurre que sur la confiture.
1: D'accord.
0: Parce que si vous supprimez, on va dire, 30 grammes de beurre et que vous prenez 30 grammes de confiture... vous avez fait une économie de 200%, enfin si mon calcul est exact.
1: Donc, se souvenir en tout cas que l'apport de graisse, de lipides, apporte plus de calories à poids égal que le sucre et les protéines.
0: Et comme un des problèmes des maladies de civilisation que nous étudions, que nous allons essayer de prévenir, c'est un apport trop important de calories. C'est un des premiers problèmes. Nous l'étudierons au fur et à mesure que nous parlerons de cette alimentation. Il y a trop de calories. Donc, où est-ce qu'on pourrait diminuer ces calories? Question posée.
1: Voilà.
0: En diminuant quoi?
1: En diminuant les graisses.
0: Voilà. Préférentiellement.
1: Ou alors en diminuant beaucoup les sucres.
0: Oui, mais les sucres sont absolument indispensables pour l'énergie. Et donc, je crois que c'est sur les graisses. Si vous voulez, pour pas déflorer le sujet, mais les graisses, on considère qu'on en a 25% de trop dans l'alimentation de l'occidental moyen.
1: D'accord. Donc, on va découvrir tout au long de ces émissions et dans un instant déjà plus précisément quels sont les points sur lesquels on peut, si j'ose dire, travailler.
0: Tout à fait.

0: Docteur, je crois qu'on rentre là dans le vif du sujet. Vous nous parlez vraiment de détails scientifiques, techniques, qui sont importants de mémoriser. Je rappelle pour mémoire qu'un gramme de protéines comme un gramme de sucre, cela procure 4 calories pour notre organisme.
1: Tout à fait.
0: Par contre, un gramme de graisse va nous donner 9 calories. On fait plus que doubler la mise. Donc, cela devient assez précis. Et je voudrais rappeler à nos auditeurs que vous pouvez recevoir toute information concernant ce livre du docteur Pamplona, Croquer la vie. Un livre où il y a quantité de tableaux et de détails. Et vous pouvez également, en écoutant ces émissions, vous munir d'un papier et d'un crayon, car il est très important que ces notions pénètrent un petit peu dans votre vie pour que vous puissiez manger plus équilibré.
1: Je crois qu'actuellement, la plupart des personnes commencent à connaître ces notions-là. Et les régimes de 2000 calories, 2500 calories sont quand même maintenant des notions qui sont un peu familières hein, aux personnes. Mais c'est bon à rappeler que lorsqu'on parle aliments, on parle en calories, on ne parle pas en grammes. On dit pas il faut tant de grammes. On peut convertir en grammes, mais il faut toujours passer par les calories.
0: Alors, justement, concrètement, vous venez de parler de 2000-2500 calories.
1: Oui.
0: Est-ce un consensus? Et est-ce que cela implique toutes les périodes de la vie?
1: On prend, c'est pour un adulte moyen qui a une activité moyenne. Hein, une personne plus âgée a besoin d'un peu moins. Un enfant a à peu près besoin de même nombre de calories. Par rapport à son poids, ça va faire beaucoup plus. Mais on peut parler d'un chiffre moyen. Bien entendu, un tout jeune enfant ne va pas avoir 2500 calories, il va avoir 1000 ou 1500 calories.
0: Et pour les hommes et les femmes, c'est identique?
1: Oui, il n'y a pas de grosse différence. Il n'y a pas de grosse différence d'activité physique, bien entendu. C'est à peu près identique.
0: Vous parlez aussi des activités physiques. Parfois, on pense que ce n'est que lorsque l'on a des activités physiques que l'on doit absorber beaucoup de calories. Est-ce à dire que les autres activités n'usent pas de calories?
1: Non, mais il est certain que c'est quand même l'activité physique qui va employer d'autres calories, le plus de calories, je veux dire. Mais il est certain que l'alimentation ne sert pas simplement à l'exercice. Elle sert à beaucoup de choses. Elle sert à renouveler nos cellules. Elle sert à maintenir notre activité intellectuel. Il faut rappeler que, par exemple, les pays en voie de développement ou en manque de protéines, eh bien l'activité intellectuelle est moins bonne. Et donc, d'où leur difficulté de sortir de leur position de pays en voie de développement. Et c'est un problème philosophique extrêmement important. Et ils n'arrivent pas à s'en sortir parce qu'ils n'ont pas de protéines. Et parce qu'ils n'ont pas de protéines, ils n'arrivent pas à s'en sortir. Donc, c'est vraiment quelque chose de très grave. Mais je voudrais, juste en terminant, rappeler que tous les nutritionnistes actuellement sont d'accord pour dire qu'il faut respecter une certaine quantité de calories par différents groupes de base.
0: Alors, je voudrais vous donner les chiffres. Sur une journée.
1: Sur une journée, oui, il faut donner le chiffre. Il faudrait que, en calories, 30% de ces calories soient fournies par les graisses. Et actuellement, il y en a 40%. Ça vous donne déjà des idées. Il faudrait que 15% des calories soient fournies par les protéines. Et même lorsqu'on est un travailleur de force, cela suffit. Et souvent, on dit qu'il faut manger beaucoup de viande quand on fait de l'exercice. C'est totalement faux. Et puis, 55% à peu près, c'est ce qui est restant, doit être fourni par donc les hydrates de carbone ou les sucres. Hein, je dis bien les sucres, pas le sucre, mais les sucres parce qu'il y a des sucres lents, des sucres rapides. Les sucres lents étant donc toutes les amidons, donc les céréales, pommes de terre, les pâtes, etc.
0: Donc, concrètement, mon corps a besoin chaque jour d'une certaine quantité de calories,
1: oui, oui.
0: À déterminer,
1: variable selon son poids, selon son exercice, bien entendu. Et nous prenons comme moyenne 2000-2500 calories pour rester, il faut bien prendre des moyennes.
0: Et donc, sur ce total de calories, je ne peux pas, si je vous comprends bien, me contenter de prendre, par exemple, 2000 calories de protéines ou de graisses.
1: Non, il faut respecter les quotas qui ont été donnés, je vous les rappelle. 55% de calories fournies par les hydrates de carbone, 30% fournis par les graisses et 15% fournis par les protéines. Normalement, ça devrait faire 100%.
0: Ça fait 100%. Et je rappelle à vous, auditeurs qui nous écoutez, que vous êtes les bienvenus. Réagissez, posez des questions, parce qu'il est important que toutes ces notions soient claires et précises.
1: J'aimerais rajouter quand même qu'il faut des vitamines, des minéraux, de l'eau, des fibres, d'autres choses aussi. Hein.
0: Donc cela au cours des émissions qui viendront. Quel thème choisirez-vous prochainement, docteur?
1: Bien, nous parlerons des hydrates de carbone.
0: À très bientôt, donc, et je vous rappelle, auditeurs, amis, qu'il serait prudent de vous munir d'un papier et d'un crayon pour prendre en note toutes ces informations. À très bientôt.

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1: Amis auditeurs, bonjour, bienvenue à l'écoute de cette émission. Les richesses de l'Évangile sont nombreuses, vous le découvrez, et émission après émission, grâce à Christophe Selmar, psychologue, professeur de Bible. Nous sommes en train de découvrir la parabole du père du fils prodigue. Christophe, bonjour.
2: Bonjour, Denis.
1: Cette parabole, nous la trouvons dans l'Évangile de Luc, notamment au chapitre 15, et peut-être serait-il bon de la relire un petit peu pour nous remettre dans le contexte, parce qu'il y a tellement d'éléments à découvrir autour de cette parabole qu'il faut se resituer sur la source.
2: Alors Jésus raconte l'histoire d'un père confronté à ses deux enfants, et voici ce qui est dit à partir du verset 11e. Un homme avait deux fils. Le plus jeune dit à son père: « Mon père, donne-moi la part de bien qui doit me revenir. » Et le père leur partagea son bien. Peu de jours après, le plus jeune fils, ayant tout ramassé, parti pour un pays éloigné, où il dissipa son bien en vivant dans la débauche. Lorsqu'il eut tout dépensé, une grande famine survint dans ce pays, et il commença à se trouver dans le besoin. Il alla se mettre au service d'un des habitants du pays, qui l'envoya dans ses champs garder les pourceaux. Il aurait bien voulu se rassasier des carouges que mangeaient les pourceaux, mais personne ne lui en donnait. Étant rentré en lui-même, il se dit: combien de mercenaires chez mon père ont du pain en abondance, et moi ici je meurs de faim. Je me lèverai, j'irai vers mon père, je lui dirai: mon père, j'ai péché contre le ciel et contre toi, je ne suis plus digne d'être appelé ton fils, traite-moi comme l'un de tes mercenaires. Et il se leva et alla vers son père. Comme il était encore loin, son père le vit et fut ému de compassion. Il courut se jeter à son cou et le baisa. Le fils lui dit: « Mon père, j'ai péché contre le ciel et contre toi. Je ne suis plus digne d'être appelé ton fils. » Mais le père dit à ses serviteurs: « Apportez vite la plus belle robe et l'en revêtez. Mettez-lui un anneau au doigt et des souliers aux pieds. Amenez le veau gras et tuez-le. Mangeons et réjouissons-nous, car mon fils que voici était mort et il est revenu à la vie. Il était perdu et il est retrouvé. » Et ils commencèrent à se réjouir.
1: Donc, une histoire qui finit bien, ce qui n'est pas toujours le cas dans la vie.
2: Bon, l'histoire continue avec la réaction du frère aîné, du fils cadet qui était parti. Alors, c'est vrai que c'est un résumé de l'Évangile. Quelles sont les richesses de l'Évangile qui sont dans ce passage-là? C'est que Dieu est disposé à nous donner notre héritage, notre intelligence, toute la création de notre corps, de notre âme, de notre esprit, de nos forces. C'est l'héritage finalement que nous recevons de Dieu. C'est notre patrimoine. Et nous devons utiliser librement cet héritage de notre image de Dieu pour nous installer à notre compte, pour être heureux. Dieu est le Dieu du bonheur. Ce père est attentionné finalement à ce que son fils soit heureux. Et comme il ne se plaît pas à la maison, il lui donne les moyens d'être heureux ailleurs. C'est Dieu qui donne la liberté à l'homme d'être heureux loin de lui si l'homme pense que il serait mieux qu'il en soit ainsi. Mais c'est aussi un
1: risque à prendre.
2: Un risque à prendre parce que sans liberté, il n'y a pas de responsabilité et il n'y a pas de maturation possible. L'Évangile est là pour nous dire que Dieu est attentionné à notre bonheur, et combien même ça ne se passe mal, c'est un Dieu présent qui est capable de tout oublier, de nous redonner une nouvelle chance. C'est le Dieu de l'ouverture d'esprit. C'est un Dieu qui est là attentionné à notre retour. Le texte dit: alors que l'enfant revenait, alors qu'il était encore loin, le père le vit.
1: C'est-à-dire qu'il est vigilant.
2: Il est vigilant et non pas pour une sorte de surveillance, il ne suit pas là où il va pour lui dire attention, c'est pas bien, c'est mal. Non, c'est un Dieu qui est anxieux aussi sur notre avenir et qui est finalement attentionné au moindre signe de retour pour venir à notre rencontre et nous accueillir.
1: Et c'est vrai que cette image même à elle toute seule est très parlante, parce que pour que le Père le voie de loin, ça veut dire qu'il attendait déjà ce retour et qu'il guettait, et que on se sent accueilli par un Dieu semblable.
2: Un Dieu qui est un Dieu attentionné à notre bonheur et qui est soucieux de notre devenir. Et comme nous, en tant que parents, nous ne pouvons pas empêcher que nos enfants veuillent vivre la vie qu'ils souhaitent mener. Et c'est un souhait même de Dieu pour tous les parents, qu'ils soient des parents qui poussent de l'avant. Nous mettons nos enfants au monde. Lorsque ça se passe mal et que les enfants viennent à la maison, on va se trouver devant un problème. Est-ce qu'il faudra, il faut les chasser ou bien leur redonner à nouveau les moyens de se ressourcer et de repartir vers de nouvelles conquêtes. Dieu nous dit, parce qu'il est un parent disponible et qui soutient, soyez aussi des parents qui soutiennent et qui encouragent et sachez pardonner et ouvrez à nouveau l'évangile, l'avenir de vos enfants vers de nouvelles conquêtes en n'étant pas moralisateur. Le Père lui fait aucune remarque dans ce passage-là.

0: Christophe Selmar, vous utilisez tout à l'heure une formule qui vous est chère, autant en tant que psychologue qu'éducateur et que professeur de Bible, c'est mettre les enfants au monde. Mais on l'a vu au long de ce commentaire, de cette parabole du père, du fils prodigue, c'est que mettre au monde, cela implique des risques, cela implique des soucis. Vous avez parlé d'anxiété aussi.
1: Cela implique mourir à soi-même pour faire vivre l'autre, pour faire vivre l'enfant. Et ça, c'est très difficile pour des parents parce que il y a un cordon ombilical, certes physiologique, qui a été coupé, mais il y a toute une alliance psychologique, affective, intellectuelle. Et accepter que nos enfants nous remettent en cause dans ce que nous sommes, au niveau de nos idées, au niveau de nos idéaux aussi, c'est extrêmement douloureux. Et au nom de la sécurité, ce père, il aurait pu verrouiller et dire « non, tu ne pars pas ». Tu restes parce que c'est trop risqué. Donc, je crois qu'il faut comprendre le plan de Dieu. Dès qu'il a créé l'homme, c'est le Fils, il accepte que l'homme puisse exister sans lui. Et c'est là un acte d'amour extraordinaire. Quand certaines personnes disent « si Dieu existe, pourquoi le mal ?» Moi, je dis « je suis heureux que Dieu existe ». Et qu'il ait donné la possibilité du mal, parce que c'est derrière cette possibilité du mal que se trouve la garantie de notre liberté et de l'amour de Dieu.
0: Et cette capacité à faire des choix, elle implique, on l'a dit, des risques. Dans ces paraboles, vous nous l'avez montré, il y a un enseignement direct au premier degré et puis un autre plus spirituel. Je crois que les risques directs, on les comprend tous, on a tous eu peur pour
1: nos
0: enfants.
1: Oui.
0: Mais au niveau spirituel, qu'est-ce que l'on peut tirer de cette parabole?
1: Alors cette parabole, c'est que quand bien même nous nous trompons, que nous faisons les mauvais choix, pris par nos passions, comme ce jeune homme qui, au lieu de s'installer à son compte, acheter un commerce, acheter une terre avec l'héritage, qu'est-ce qu'il va faire? Il va s'amuser. Il va vivre dans le désordre. Le texte nous dit qu'il va vivre dans la débauche, c'est-à-dire il va vivre sans loi. Il va finalement ne plus avoir de principe. Et c'est là le péché. C'est lorsqu'on n'a plus de principe, on n'a plus de fil conducteur, on n'a plus d'idéal. Il n'y a pas de sens à la vie. Il va perdre son sens. Et le texte nous dit que parce qu'il perd son sens, il va dépenser son argent, il va se trouver, suite à une famine, dans le plus grand besoin, il a faim, et pire situation pour un juif, il va finir comme gardien de pourceaux dans un pays étranger. Et là, c'est vraiment l'animal impur par excellence dans la civilisation orientale qui est celle de Palestine. Et la leçon qui est donnée ici, c'est que le mal, ce n'est pas tant de le faire, mais c'est de persévérer et de ne pas rentrer dans un processus de réflexion, de repentance et d'analyse de ce que l'on fait. À partir du verset 16, dans cette 17e, dans cette parabole, il est dit que « étant rentré en lui-même », le fils se dit « combien d'ouvriers chez mon père ont du pain en abondance et moi ici je meurs de faim ». C'est-à-dire qu'on ne peut pas réamorcer un nouveau processus de vie sans d'abord cette prise de conscience au préalable, c'est-à-dire analyser la situation. Cette leçon est là pour nous dire « ce n'est pas grave si vous trompez, c'est grave si vous ne vous remettez pas en cause et si vous n'analysez pas votre situation pour prendre les bonnes décisions au bon moment ».
0: Mais pour ce faire, il fallait que ce fils ait un acquis, c'est-à-dire qu'il ait une notion de la vie telle qu'elle pouvait être, une notion aussi de ce père, de quelle manière il pouvait le recevoir, parce que sinon cette réflexion ne l'aurait pas forcément mené à la même action.
1: Alors c'est justement un caractère d'amour du père, ce caractère qui lui a permis d'accepter que le fils existe, en reconnaissant son besoin d'autonomie, de liberté. Finalement, le fils a emporté. Quand bien même sa demande était insultante et scandaleuse, il a emporté l'image d'un père bienveillant. Et ce qui devrait pousser les hommes à revenir à Dieu, ce n'est pas la peur d'un châtiment, une théologie de la trique, ou bien de l'intérêt, c'est finalement que ce Dieu, ce Père a été méconnu, il n'a pas été compris dans ce qu'il est vraiment. Et c'est loin du Père dans le besoin, que le fils se dit « j'ai quand même un père extraordinaire ». Je l'ai insulté, je l'ai blessé par ma demande, mais il a accepté de mourir pour que moi j'existe. Et c'est en prenant conscience de l'amour du Père qu'il y avait une possibilité de vie, parce qu'il y a du pain en abondance près de lui, qu'il va prendre une décision. Je me lèverai. J'irai vers mon Père. C'est intéressant, il ne dirait pas « j'irai vers un patron », j'irai vers mon Père et je lui dirai « Mon Père, j'ai péché contre le ciel et contre toi ». Vous avez là le processus qu'on appelle la conversion. C'est prise de conscience, repentance, confession. Et c'est sur cette base-là que, sur le plan psychologique, qu'il y a la possibilité d'avoir une nouvelle vie, un nouveau changement, un nouveau départ.
0: Et ce nouveau départ, il est possible parce que ce fils va persévérer dans cette décision qu'il a prise. Parce que je me souviens, lorsque vous avez lu ce texte, qu'il dit textuellement ce qu'il a prévu de dire. C'est donc qu'il a fait volte-face, comme vous l'avez dit, il s'est converti, il a changé de chemin et il a suivi son projet.
1: Exactement, il faut prendre des décisions et les réaliser.
0: Merci à Christophe Selmar de nous conduire dans le commentaire de cette parabole que vous retrouvez, je vous le rappelle, au chapitre 15 de l'évangile de Luc. Je vous rappelle également que vous pouvez disposer de résumés de ces chroniques si vous souhaitez les suivre plus avant. Je vous dis à très bientôt.

Il faut un commencement à tout. Le premier enregistrement de jazz eut lieu le 26 février 1917 dans cette bonne ville de New York. Il y a deux anecdotes à mentionner à ce propos. La première est que c'est, paraît-il, le trompettiste Freddy Keppard qui aurait pu être le premier, et il déclina cette proposition de peur de se voir imité. La deuxième, qui semble plus réaliste, vient du fait que dans ce pays raciste comme les États-Unis, il était normal que ce privilège échoit à des blancs. Nous allons donc écouter cet ensemble au cours de notre émission d'aujourd'hui. Il se nomme l'Original Dixieland Jazz Band, en abrégé ODJB. Et le premier morceau enregistré en cette date du 26 février 1917 se nomme Livery Stable Blues. Comme le nom l'indique, nous sommes dans une écurie et nous allons entendre des hennissements.

Sur l'autre face de cette première cire se trouvait un morceau composé par des membres de l'orchestre, d'où son nom, Dixieland Jazz Band One Step.

L'ODJB se produit au Reisenweber Restaurant de New York. C'est le triomphe. Et quelle ne fut pas ma surprise de trouver il y a quelque temps chez un marchand de papier peint du papier représentant l'affiche publicitaire de l'ODJB au Reisenweber. Devant un tel succès, beaucoup de compagnies phonographiques se disputèrent le privilège d'enregistrer cet orchestre en premier. C'est finalement la firme Victor qui l'emporta. Nous sommes maintenant le 18 mars 1918 avec Ostrich Walk.

L'appellation d'original Dixieland Jazz Band faisait référence d'abord à Dixieland, c'est-à-dire les États du Sud, et aussi au jazz, orthographié J-A-2-S. Ensuite, l'orchestre le transformera en jazz. Ici se pose l'énigme de l'origine de ce terme. Je n'ai pu trouver aucune explication valable. On traite d'un sujet musical dont on ne connaît même pas l'origine du nom. Cela résume bien l'esprit de cette musique hors du commun. Écoutons un autre morceau du même orchestre, datant du 18 mars 1918, à The Jazz Band Ball, avant de nous lancer dans quelques explications ténébreuses.

Jazz dérive de gisme, jasme. Américanisme synonyme de force, exaltation ou sperme. Autre hypothèse, la déformation de chasse-bo, figure du cakewalk, une danse, devenue ensuite jazz-bo, surnom de musicien. Évidemment, cela viendrait du français jazzé, utilisé parfois en patois créole. Gillespie assure que jazzy vient d'un dialecte africain et signifie vivre à un rythme accéléré, sous pression. Autre explication, en argot cajun, les prostituées de la Nouvelle-Orléans sont appelées Jazbel en référence à la Jézabel de la Bible. Nous sommes maintenant le 25 juin 1918 avec Tagorag.

L'original Dixieland Jazz Band est un quintet comprenant le cornettiste, compositeur et chef d'orchestre Nick LaRocca, qui composa le premier morceau, du tromboniste Eddie Edwards, du clarinettiste Larry Shields, du pianiste Henry Ragas et de Tony Sbarbaro, dit Spargo, batteur, tous les cinq originaires de la Nouvelle-Orléans. Toujours le 25 juin 1918, Skeleton Jungle.

L'ODJB a très vite fait connaître au monde l'existence du jazz tout court. Son influence se fera sur des musiciens blancs et noirs de Chicago et New York tout au long des années 20, tels Bix Beiderbecke et Benny Goodman. Voici Sensation Rag.

Le 22 mars 1919, l'ODJB s'embarque pour Londres, où il marque profondément la vie musicale et reste jusqu'au 8 juillet 1920, non sans enregistrer ses grands succès pour Columbia. Écoutons Clarinette Marmalade Blues, enregistré à New York le 17 juillet 1918.

Cette venue en Angleterre permit de voir des disques édités aussi en France, en Espagne et même en Inde. Nous retournons encore une fois en ce jour du 17 juillet 1918 avec Morning Blues.

Nous sommes le 25 mai 1921. Les compositeurs se nomment Clarence et Spencer Williams, le chanteur Al Bernard et le morceau Royal Garden Blues.

En 1924, la Rocca licencie ses musiciens et rentre à la Nouvelle-Orléans. Certains d'entre eux s'engagent dans d'autres orchestres de danse new-yorkais. En 1936, l'orchestre renaît de ses cendres et le quintet original est reconstitué. Le 17 février 1937, il tente de faire revivre pour le public, 20 ans après, la fameuse séance d'enregistrement du premier disque. La Rocca abandonne ses musiciens en 1938, mais ceux-ci, reprenant le nom à leur compte, font de nouveau surface juste avant la guerre et enregistreront en 1943. Terminons avec l'orchestre original, le 17 juillet 1918, Lazy Daddy.

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2: Dieu affirme que lorsqu'il nous a sauvés, il a crucifié le vieil homme, c'est-à-dire cette vieille nature qui était la nôtre avant notre conversion. Il l'a mise sur la croix. Nous ne sommes donc plus dans l'obligation d'agir comme avant, puisque la puissance du péché a été brisée. Or, ce péché demeure encore dans notre corps, notre pensée, notre volonté et nos émotions. Nous avons par ailleurs encore de vieilles habitudes qui doivent être corrigées. Cependant, si nous agissons selon le vieux modèle et que nous essayons de régler nos problèmes de nous-mêmes, nous agissons selon la chair. Aussi, devant une telle situation, si nous cherchons à nous améliorer de nous-mêmes, sans succès, nous devons savoir pourquoi. La raison pour laquelle nous ne pouvons pas nous améliorer de cette façon est simple. Dieu ne travaille pas comme cela. Cependant, s'il nous voit travailler et tenter de nous améliorer de nous-mêmes, il ne nous laissera pas faire, car il ne veut pas nous voir dépendre de notre propre force. Reconnaissons-le, nous n'arrivons à rien de durable en nous appuyant sur nous-mêmes. Il se peut que plus tard, une autre occasion se présente. Nous sommes alors excités encore une fois. Toutefois, l'intention de Dieu est de nous conduire dans une position où nous serons absolument et complètement sans ressources. Et à ce moment, nous dirons enfin « Seigneur, je regrette. J'ai essayé. » Tu sais comme j'ai essayé, mais ça ne fonctionne pas. Savez-vous ce que Dieu fait alors? Il nous laisse aller jusqu'à la limite de nos propres forces. Nous devons alors désespérer. J'ai découvert alors que je travaillais de toutes mes forces et que j'essayais de moi-même et de me débattre pour m'améliorer et devenir une meilleure personne. Que Dieu travaillait contre moi. Toutes les fois où nous cherchons à nous améliorer pour attirer l'attention, pour épater la galerie, afin d'être félicités et honorés, nous vivons selon la chair. Aussi, je le répète, nous devons la clouer sur la croix. Par ailleurs, nous avons la responsabilité envers le Dieu Tout-Puissant d'être un bon gestionnaire des dons et talents qu'il nous donne. Nous devons les utiliser et les faire fructifier pour l'avancement de son royaume, non pour notre propre gloire. Pour cela, nous devons nous soumettre totalement au Saint-Esprit. Les dons et les talents qu'il nous donne, je le dis de nouveau, doivent être utilisés pour sa gloire, pour les autres, non pour nous. Sinon, nous n'avons rien à exiger de lui en tant que croyants. Plusieurs chrétiens perdent ce principe de vue. Nous avons tous entendu ces phrases qui semblent sages à première vue, mais qui ne sont pas bibliques. Laissez-vous faire et laissez faire Dieu. Vous ne trouverez dans la Bible rien de semblable. Toutefois, il existe également les phrases qui valorisent l'autre extrême. Écoutez, si Dieu vous dit de le faire, allez-y et provoquez des choses. On ne trouve pas cela dans la Bible non plus. Voici ce qu'il nous faut retenir. Nous pouvons avoir du succès dans ce monde en travaillant de nos propres forces, avec nos propres ressources. Et nous pouvons également avoir du succès en disant « Laissons faire Dieu. Ne faisons rien. » Or, il existe un juste milieu entre ces deux extrêmes, et voici la clé de l'équilibre. L'équilibre consiste à faire ce que Dieu nous appelle à faire, en tenant compte de son horaire, de son agenda et de sa direction. Il consiste à dépendre et à faire confiance au Saint-Esprit afin qu'il nous donne sa puissance vivifiante, ses ressources et sa direction. Et seulement ensuite, nous pourrons nous mettre au travail en mettant à contribution les dons et les talents que le Seigneur nous a accordés pour atteindre notre but. Cependant, il s'agit d'un but donné par Dieu. Il s'agit de poursuivre un but grâce à l'énergie et à la puissance du Saint-Esprit et dans une totale dépendance envers lui. Car sinon, rien de durable ne subsistera dans ce travail s'il est fait sans la puissance de Dieu. Nous devons donc à tout prix éviter de travailler avec nos propres énergies et ressources dans le but de nous améliorer aux yeux des autres. Cependant, si nous plaçons notre foi dans le Saint-Esprit, si nous apprenons à lui faire confiance et à espérer en lui, et si nous dépendons totalement de lui, ne pensez-vous pas que peu importe le domaine dans lequel nous serons appelés à œuvrer pour Dieu, il pourra nous hisser au sommet du succès ? Nous pensons parfois que si nous observons les principes de Dieu, nous ne pourrons jamais réussir en affaires. Mais qui a dit cela ? Si nous ne nous attendons pas à réussir, notre témoignage n'exercera pas une grande influence sur les autres. Car alors, nous compromettons nos convictions, nous démontrerons une foi faible. En conséquence, les gens autour de nous penseront encore un de ces chrétiens hypocrites qui n'est pas à la hauteur de ses belles valeurs. Or, si nous marchons selon l'Esprit, chaque matin, nous disons à Dieu, « Seigneur, je soumets ma vie au Saint-Esprit. Je dépendrai complètement de lui aujourd'hui pour témoigner de ta force, de ton énergie, de ta sagesse, de ton savoir et de ta compréhension. J'ai confiance en toi. Il dirigera aujourd'hui ma conversation et mes décisions d'affaires. Je lui ferai totalement confiance dans chaque aspect de ma vie. Je m'engagerai donc à marcher selon l'Esprit. » Voilà comment nous pouvons démarrer la journée du bon pied, en nous soumettant au Saint-Esprit. Vous pourriez vous demander ce que Dieu connaît de votre entreprise. Eh bien, il en connaît beaucoup plus que vous n'en saurez jamais. Dieu veut que nous appliquions certains principes, peu importe notre sphère d'activité. Et si nous nous soumettons à lui, nous n'aurons plus à nous demander « Devrais-je lui parler ? Que devrais-je décider ? Seigneur, que devrais-je faire dans cette situation ?» En nous engageant de la sorte chaque matin, nous pouvons nous approprier cette promesse. Nous avons la pensée du Christ. À ce moment, nous profitons du débordement gracieux de la grâce, de la direction, de la protection et de la puissance de Dieu. Il nous montrera donc ce que nous devons faire étape par étape. Nous marcherons alors dans l'Esprit. Toutefois, si nous décidons de faire les choses à notre façon, même si Jésus est dans notre vie, nous agissons selon ce que la Bible qualifie de sagesse charnelle et d'adoration charnelle. Le monde maintient son emprise sur nous. Il nous charme et nous asservit. Un homme froid envers Dieu n'agira pas à son travail ou ailleurs comme un homme sensible et chaleureux. Nous avons donc le privilège de marcher dans l'Esprit. Cependant, nous pouvons choisir l'option suivante. Marcher selon la chair et agir à notre guise. Soyons réalistes. Nous pouvons être fermement ancrés dans la chair tout en nous trappant d'une dérisoire couverture de vertu. Prenons par exemple cet homme qui dit à sa femme « Tu dois te soumettre à moi ». Lis Éphésiens chapitre 5 verset 22. Et la femme réplique du tac au tac « Je refuse de me soumettre à un homme qui n'est pas le chef spirituel de cette famille ». Lis Éphésiens, chapitre 5, versets 25 et 26. Voilà le triste spectacle de deux personnes qui vivent selon la chair. Toutefois, si l'une des deux personnes dit « Je veux me soumettre à l'Esprit Saint et je veux suivre la direction de Dieu, peu importe ce que je devrais subir ou souffrir, j'ai décidé que le Saint-Esprit était mon chef. Elle marche selon l'Esprit. Or, il est vrai que cela ne se fait pas facilement. Nous pouvons rapidement retomber dans la chair. » Nous avons cette tendance à agir indépendamment du Saint-Esprit et à régresser pour reprendre nos vieilles habitudes. Nous acceptons de faire la volonté de Dieu, mais à certaines conditions. Parfois, marcher dans l'Esprit peut paraître plus difficile que de marcher dans la chair. Or, tout bien considéré, marcher dans la chair peut coûter cher. Dieu, lui, ne perd pas de temps en vaines considérations. Il a réglé le problème de notre chair en la crucifiant. On pourrait cependant penser, mais s'il l'a crucifié, pourquoi me donne-t-elle autant de problèmes ? Justement parce qu'on oublie souvent qu'on ne peut pas améliorer la chair. Sa parole nous dit que si nous sommes allés à la croix, la puissance du péché a été brisée dans notre vie. Romains chapitre 6, verset 13. Ne livrez pas vos membres au péché comme des instruments d'iniquité, mais donnez-vous vous-même à Dieu, comme étant vivant de mort que vous étiez, et offrez à Dieu vos membres comme des instruments de justice. Nous avons donc maintenant en nous le pouvoir d'agir correctement à chaque occasion. Je ne fais pas ici mention de l'éradication du péché. Je parle de puissance. Comment pouvons-nous marcher dans l'esprit et obtenir la victoire sur la chair? C'est très simple. La parole de Dieu nous affirme qu'il s'est occupé de notre vieil homme sur la croix, il y a plus de 2000 ans, quand Jésus a été crucifié. Cela veut dire que nous disposons de la puissance surnaturelle du Saint-Esprit à chaque instant. Et nous n'avons pas à chercher bien loin pour obtenir, elle est en nous, le plan et le désir de Dieu pour chaque instant de notre vie et nous voir soumis à sa volonté. Et quand la tentation surgit dans nos vies comme une avalanche et que vous pensez « je ne suis pas capable de résister à ça », rassurez-vous, vous avez tout à fait raison. Vous en êtes incapable, mais le Saint-Esprit à l'intérieur de vous, lui, en est capable. Si vous, lui, êtes soumis. Vous pouvez affirmer par la foi que le péché n'a plus aucune ascension sur vous. Vous devez prendre cette décision par la foi. Vous avez le choix, ou bien la tentation exerce encore son pouvoir sur vous, et Dieu est un menteur, ou bien elle n'a plus de pouvoir sur vous. Le péché a seulement une puissance sur vous si vous abdiquez devant lui. Le pouvoir qui agit en vous est le pouvoir auquel vous vous soumettez, soit le Saint-Esprit ou soit le péché. Sachez tout de même que le péché n'a plus le droit de régner sur vous, car Dieu l'a crucifié. Il en a brisé la puissance. Chaque péché est maintenant une décision libre et volontaire. Si vous péchez, vous le faites volontairement. Cela prouve de plus votre désobéissance à Dieu. Comment donc pouvons-nous marcher dans la victoire? Je l'ai déjà dit des milliers de fois dans toutes sortes de contextes, peu importe la tentation qui vous barre le chemin. Vous continuerez à marcher dans l'esprit si vous êtes incroyant et que vous comprenez cette simple vérité. Dieu, par le sang de son Fils Jésus-Christ, a dépouillé Satan de sa puissance. Et le péché ne peut plus vous vaincre aussi longtemps que vous affirmez votre position en Christ et que vous croyez en Dieu par la victoire. Et si vous dites « j'ai essayé », Dieu sait que j'ai essayé. Mais je ne suis pas capable. Vous croyez encore au mensonge de Satan. Il vous fait croire que vous n'êtes pas capable, mais Dieu vous dit, le péché ne dominera pas sur vous, mais si vous vous dites, je ne suis pas capable, vous abdiquez devant la chair. C'est comme si vous disiez alors, j'ai essayé, mais je ne le peux pas. Je crois au mensonge de Satan. 1 Jean, chapitre 4, verset 4 dit, celui qui est en vous est plus grand que celui qui est dans le monde. Le Saint-Esprit, en vous, est plus grand que Satan. Amen. Et quand il s'approche de vous avec une de ces tentations, dont vous êtes particulièrement friand, à un moment où vous êtes particulièrement sensible à ce genre de gâterie, que devez-vous faire? Si vous marchez dans l'esprit et que vous connaissez par la foi votre position en Jésus-Christ, vous pouvez dire « Merci Seigneur, cela n'a plus de place dans ma vie. Vous avez déjà la victoire. » Mais si vous ne l'affirmez pas vite fait, Satan vous piégera et utilisera vos points faibles. Il connaît vos faiblesses et il attend que vous soyez au point et alors bang, il vous frappe. Ne gémissez pas après en disant « Seigneur, je ne le savais pas, je n'en étais pas conscient, c'est un mensonge, vous l'étiez. Nous connaissons tous nos faiblesses, vous autant que moi. » Mais nous sortons notre vieille rengaine de rationalisation. Personne n'est parfait. Et Dieu est tout ce qui endommage notre relation avec lui et ce qui empêche que nous devenions les personnes qu'il veut que nous soyons. Quand Satan arrive avec son attirail, nous pouvons prendre position. Seigneur, tu as dit sur la croix, tu as annulé la puissance du péché dans ma vie. Et je veux t'en remercier au nom de Jésus. Je réclame la victoire et je te remercie pour elle. Si je marche dans l'esprit, je m'appuie sur la parole de Dieu. Si je marche dans la chair, je crois aux mensonges de Satan. La route vers la victoire passe par la crucifixion. Il y a 2000 ans, nous avons été cloués sur la croix avec Jésus. Nous pouvons le croire parce que Dieu l'a dit, ou nous pouvons continuer à nous débattre dans notre chair. en essayant d'améliorer notre vieille nature qui est hostile envers Dieu et qui ne peut être améliorée. Supposons que vous soyez confronté à 25 tentations durant les prochains jours. Saviez-vous que Dieu connaît déjà la nature exacte de chacune de ces tentations? Et il vous a déjà équipé pour la victoire aux dépens de chacune d'elles. Lisons 1 Corinthiens chapitre 10, verset 13. « Aucune tentation ne vous est survenue, qui n'ait été humaine, et Dieu, qui est fidèle, ne permettra pas que vous soyez tentés au-delà de vos forces. Mais avec la tentation, il préparera aussi le moyen d'en sortir, afin que vous puissiez la supporter. » Et quel est ce moyen d'en sortir? La croix. Écoutez-moi, nous avons tous été bernés par Satan. Le péché n'est pas conciliable avec la vie d'un enfant de Dieu. Il n'est pas en harmonie avec elle. Lisez Romains chapitre 6, versets 7 et 8. « Car celui qui est mort est libre du péché. Or si nous, nous sommes morts avec Christ, nous croyons que nous vivrons aussi avec lui. Arrêtons d'essayer de nous améliorer par nos propres efforts et vivons une dépendance complète du Saint-Esprit. Il est notre seule chance de remporter la victoire. C'est pourquoi Jésus dit dans Jean chapitre 16, verset 7 « Cependant, je vous dis la vérité, il vous est avantageux que je m'en aille, car si je ne m'en vais pas, le Consolateur ne viendra pas vers vous. Mais si je m'en vais, je vous l'enverrai. Il sera en vous et avec vous. Il vous permettra de vivre comme vous n'auriez jamais pu le faire sans lui. En vérité, nous ne pouvons pas vivre chrétiennement par nous-mêmes. Mais nous avons quelqu'un qui est venu vivre en nous. La clé d'une vie chrétienne féconde est la soumission. Je sais que ce mot n'a pas la cote dans notre société, qui revendique ses droits à grands cris. Mais une foi sans soumission est une foi sans force. Il ne s'agit pas de choisir entre la soumission et la liberté, mais entre une soumission au Saint-Esprit, à l'Esprit et à la vie, et une soumission à Satan, à la chair, ce qui conduit à la mort. 1 Jean chapitre 4, verset 4 nous aide dans ce choix. Celui qui est en nous, le Saint-Esprit, est plus grand que celui qui est dans le monde, Satan. Certains types de personnalités ont plus de difficultés avec la soumission que d'autres, et certains d'entre nous devront vivre les conséquences et l'endurcissement avant de croire en la soumission. À un moment donné de ma vie, j'ai fait une découverte très importante. Cela a été une leçon très difficile à apprendre. Nous avons tous des personnalités différentes. Moi, quand quelqu'un dit qu'il n'est pas capable de faire quelque chose, ma première réaction est de lui dire « Regarde-moi faire ». Certains d'entre nous ont cette force innée, et l'intention de Dieu est de diriger cette force dans la bonne direction. J'ai longtemps voulu m'améliorer par mes propres forces, et je n'y arriverai pas. Et plus je chancelais et j'échouais, plus j'étais déterminé à conquérir et vaincre tout ce qui s'opposait à ma progression. J'avais décidé que j'allais obéir à Dieu, peu importe ce qui allait en coûter, et que j'allais lui faire confiance. Et Dieu devait faire dans ma vie ce qu'il entendait faire dans la vie de tous ceux qui veulent s'améliorer. J'agissais par ignorance. Cependant, dans le fond, peu importe si nous agissons par ignorance ou en connaissance de cause, le résultat en bout de ligne reste le même. Dieu ne nous laissera pas nous améliorer ou devenir de meilleures personnes si nous sommes aux commandes. Au contraire, comment répondra-t-il à nos efforts? Il les arrêtera à chaque fois. Si nous décidons de prier plus, nous le ferons pendant 10 jours, peut-être 2 semaines ou même peut-être 1 mois au maximum. Mais finalement, en bout de course, essoufflés, nous abandonnerons. Essayons de nous mettre d'accord. Nous savons tous que Jésus-Christ a été crucifié pour nos péchés, n'est-ce pas? Et quand il est mort, nous sommes morts, n'est-ce pas? La Bible l'affirme clairement, même s'il est difficile de comprendre au juste comment. Et quand il a été mis au tombeau, nous avons été mis au tombeau. Quand il est ressuscité, nous sommes ressuscités. Et maintenant, le Saint-Esprit habite en nous. En conséquence, celui qui est en vous est plus grand que celui qui est dans le monde. Le Saint-Esprit est plus grand et plus puissant que le diable. Amen. Selon les Écritures, ceux qui sont sauvés sont appelés des saints, car nous avons été sanctifiés et mis à part pour Dieu, pour son œuvre et pour sa gloire. À présent que vous êtes conscient de ce que je viens d'énoncer, je vous propose un défi. En vous levant demain matin, essayez de dire à Dieu, « Seigneur, le désir de mon cœur est de marcher dans ton esprit pour accomplir ta volonté dans ma vie. Je dois me rendre à l'évidence. Seigneur, j'ai essayé tellement souvent, mais je ne suis pas capable de faire les choses de moi-même. Or, je crois en ta parole, qui affirme la présence de ton esprit en moi. Tu dis, Seigneur, que je puisse marcher dans l'esprit, je tiendrai ferme dans la chair. Aujourd'hui, je soumets ma vie au Saint-Esprit pour lui obéir, lui faire confiance et espérer en lui. Je m'y engage dès aujourd'hui. Je vais devoir te faire confiance durant toute la journée, Seigneur. Je vais devoir te faire confiance quand les tentations viendront rôder près de moi. Je devrais te faire confiance pour rappeler que tu t'es occupé de tout cela sur la croix et que je ne suis plus obligé de céder devant le péché. Je devrais te faire confiance pour me rappeler ma position en toi. Cette position est la position de la victoire. Et Seigneur, tu devras me rappeler qu'à chaque pas de ma marche, lorsqu'une tentation entrave mon chemin, tu es déjà sur place et tu mets la victoire à ma portée. Pas à pas, étape par étape, je devrais te faire confiance pour la victoire. Attention, il ne s'agit pas de répéter cela mot à mot, mais d'en exprimer l'idée avec toute la sincérité de votre cœur. Considérez sérieusement ma proposition. Et quand la tentation surgira, ne vous contentez pas de dire « je vais y penser, je dois vous prévenir ». Quand Satan se présente, fuyez. N'essayez pas de dialoguer avec lui, sinon vous êtes cuit. Vous n'aurez jamais le dessus en argumentant et en vous débattant avec lui. Ne lui parlez pas. Au contraire, affirmez par la foi, « Seigneur, tu connais ma situation. J'affirme ma position en toi. Tu as dit que la puissance du péché est désormais brisée dans ma vie et je n'ai plus à m'y soumettre. Merci, et vous continuerez d'avancer. » Savez-vous comment nous devons apprendre à marcher dans l'esprit, de la même façon que sur la terre, quand nous avons fait nos premiers pas? Pendant longtemps, nous étions couchés sur le dos. Ensuite, nous avons pu nous hisser sur le bord du lit. Un jour, nos parents nous ont mis debout et nous avons vacillé pendant un moment avant de tomber à la renverse dans leurs bras. Mais ils ont persisté et un peu après, nous avons fait un petit pas hésitant. Nos parents n'avaient jamais rien vu d'aussi beau. Et nous sommes tombés de nouveau. Puis nous avons fait deux pas. Finalement, nous avons commencé à clopiner d'un bout à l'autre de la chambre dans les bras ravis de papa. Aimeriez-vous revivre une expérience semblable? Regardez qui vous attend de l'autre côté de la chambre avec ses mains percées tendues dans votre direction. Jésus. Il vous attend patiemment. Vous marchez dans l'esprit. Nous devons faire un pas à la fois. J'ai essayé beaucoup d'autres manières, croyez-moi. Mais c'est la seule que j'ai trouvée qui fonctionne. Prions ensemble. Seigneur, il est écrit dans ta parole, « Ce n'est plus moi qui vis, mais Christ qui vit en moi. Quand je me réveillerai, demain matin, daigne me rappeler que le Saint-Esprit habite en moi, qu'il m'aide à me soumettre à toi et à m'engager envers toi. Accorde-moi l'assurance de vivre dans la foi, en affirmant ma position en toi et mon droit de vivre dans ta grâce et dans la puissance de ton Saint-Esprit, en réclamant la puissance de vaincre au lieu de retomber dans mes vieilles habitudes de péché. Grave dans ma pensée les mots de ta parole, justice et sainteté, et qu'elles ne viennent pas de moi, mais de la puissance du Saint-Esprit qui vit en moi. Seigneur, je sais que tu veux exaucer ma requête et que tu veux accorder ces bénédictions à tous ceux et celles qui te le demandent. Seigneur, rappelle à tous ceux et celles qui m'entendent que demain, leur plus grande bataille sera de croire en ta parole. Accorde-nous le courage de considérer la Bible comme la vérité solide, opportune, éternelle, immuable et irrévocable qui, appliquée à notre vie, la transformera complètement. Nous prions pour ces choses au nom de Jésus. Amen.
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Quatrième volet consacré à ce pays qui s'appelle aujourd'hui Myanmar, mais que les Occidentaux appellent toujours la Birmanie. 55 millions d'habitants, espérance de vie 68 ans, un beau taux d'alphabétisation 93%, religion bouddhiste à près de 88%, des chrétiens, plus de protestants que de catholiques parmi ces chrétiens, un peu de musulmans, des animistes. Voilà, nous allons parler de ce pays que l'on appelle encore chez nous la Birmanie, mais qui s'appelle en fait le Myanmar. Escapade, une émission de Didier Blonce, montage, réalisation, Gisèle Billan, aujourd'hui le quatrième volet consacré à la Birmanie. Bonjour à tous, toutes les occasions sont bonnes pour faire la fête en Birmanie, qu'elle soit organisée à l'échelle d'un village, d'une région ou de la nation tout entière. Les festivités sont toujours suivies avec entrain. La plupart des fêtes birmanes sont liées aux lunaisons. Premier et dernier quart de lune, pleine et nouvelle lune donnent fréquemment lieu à des festivités. Chaque pleine lune donne lieu à une full moon party. Et oui, la Birmanie a été occupée il y a longtemps par les Anglais. Fête des pagodes où les moines viennent faire des dons. Et c'est l'occasion pour chacun de prier en famille et de faire la fête. Un traditionnel interprété par un jeune couple birman.

L'année lunaire birmane commence en avril et chaque mois on commence à la lune nouvelle hein, qui porte un nom spécifique. Il y a des fêtes de la pleine lune en janvier, Full Moon Festival. Si vous allez en janvier, il y a la fête de l'indépendance également en janvier, la fête des moissons et de l'union en février, en avril, nouvel an birman à ne pas rater, la fête des dattes en août, autant de célébration où vous pourrez voir les Birmans faire la fête et peut-être également chanter. Là, c'est un homme qui chante un traditionnel chant guitare.

0: La base de la cuisine birmane est le riz. Les Birmans sont l'un des plus gros mangeurs de riz du monde. Le riz est aux Birmans ce qu'est la baguette de pain aux Français. Une valeur sûre et vous sont proposés sous les formes les plus diverses ce riz frit, aromatisé, au lait de coco ou tout simplement cuit dans l'eau bouillante à moins qu'il ne soit servi en encas. Il s'agit alors la plupart du temps du traditionnel riz gluant, celui qui colle bien sous la dent. On le sert soit nature dans des tiges de bambou que vous pourrez trouver dans la rue, sur les marchés, soit rebaptisé à la banane, à la noix de coco ou à d'autres saveurs exotiques qui lui confèrent un succulent goût sucré. Un autre traditionnel birman, là, c'est de la harpe.
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Le poisson est également omniprésent dans la cuisine birmane. Poissons d'eau douce, très nombreux, poissons pêchés dans les eaux d'Andaman ou du golfe du Bengale. Il y en a pour tous les goûts. Malheureusement, le poisson se fait plus remarquer par l'odeur de ses saumures, une espèce d'odeur de pourri, affirment les mauvaises langues, que par la quantité servie dans l'assiette. On est toujours, que ce soit la viande ou le poisson, toujours des portions congrues. Il y a également le plat classique birman, s'il en est, eh bien c'est le curry, curry de viande, curry de légumes ou curry de poisson. Il est souvent assaisonné de gingembre, de coriandre, d'ail, d'oignon, de tamarin, de citron et du fameux gapi, bien sûr. Toujours du traditionnel Nat Phui qui semble correspondre à une ouverture d'opéra birman.

La viande, eh bien, la viande proposée la plupart du temps du mouton ou du poulet, plus rarement du porc, encore plus rarement du bœuf. La majorité des bouchers birmans sont musulmans. Les minuscules portions vous rappelleront que vous êtes dans un pays pauvre. Le steak de 150 grammes est bien loin. Et lorsque vous commandez un curry, ne vous étonnez pas si l'on vous apporte avec le plat en sauce un bouillon et du riz. Telle est la tradition. Et il serait malvenu de faire renvoyer la soupe en cuisine. Les légumes, eh bien, on les retrouve dans les soupes, soupes de citrouille, de courge, de lentilles, en farine destinée à épaissir le bouillon initial, en tuhu, le cousin éloigné du tofu chinois ou mélangé avec diverses épices. N'hésitez pas à goûter à leurs délicieuses salades, salades d'oignons et de citrons, des salades de tomates vertes et choux à la cacahuète, purée de salade de pois noirs avec vinaigre et ail, une spécialité de Bagan. Un autre traditionnel birman qui accompagne parfois, ou plutôt qui encourage des sportifs avant une épreuve.

0: Pour accompagner vos repas, le vin de palme est fabriqué à partir de la sève recueillie dans des petits pots accrochés aux arbres. Et avec quelques heures de fermentation, il est transformé en un vin aux saveurs presque subtiles. Estomac sensible, s'abstenir, la digestion de cette boisson pouvant s'avérer difficile. D'ailleurs, on en boit relativement peu. Plus facile à trouver, la bière, Mandala Beer ou Tiger Beer, celle de Singapour, tiennent le haut du pavé, suivie de près par la Myanmar Beer, omniprésente. Les amateurs apprécieront également la Dagon, bière nettement plus alcoolisée. Elle fait quand même 8 degrés et tout à fait correcte. Et puis, il y a le café assez courant en Birmanie. On vous propose soit un petit café noir qui s'apparente un tant soit peu au café turc par la quantité de marc présente dans la tasse, soit un café soluble, le coffee mix, et ses imitations le plus couramment mélange trop sucré de café et de lait déshydraté. Une rondelle de citron vert dans le café lui confère une petite note rafraîchissante tout à fait sympathique. Lors de l'émission précédente, je vous ai fait entendre un gospel birman. Voici un autre chant en chœur.
1: Pour tous ceux qui prennent l'émission en route, nous sommes avec Didier Blonce et Escapade.

Et la règle de base, l'eau minérale peut être achetée partout à un prix très raisonnable, donc pas de risque. Normalement, l'eau dans les jarres en terre que vous trouverez dans les rues et les temples, la tradition en Birmanie est que cette eau est gratuite, et de l'eau bouillie est donc buvable, mais plutôt en situation de dernier recours pour les touristes. Et puis, il y a les jus de fruits, peu de jus de fruits malheureusement, le jus de canne à sucre est servi à tous les coins de rue, ainsi que dans les échoppes où quelques fruits, genre orange ou pomelo, se sont pressés sous vos yeux. Vous pouvez vous laisser tenter, à condition de ne prendre que des fruits pressés, ni eau sucrée, ni glace, ce qui exige de se lancer généralement dans une longue explication avec le vendeur qui a l'habitude de verser une grande rasade d'eau pour allonger le jus de fruits. Allez, une dernière chanson d'amour, enregistrement de 2018.

Avant de nous quitter, un dernier mot sur Igluant, dont je vous ai parlé, sur Igluant vendu sur tous les marchés ou dans les stations de train par des vendeurs ambulants, cuits à la vapeur dans des feuilles de banane ou cuisinés à l'intérieur de bâtons creux de bambou, généralement mangés nature au petit déjeuner. Il s'accompagne très bien de café, il s'accompagne aussi très bien de pois bouillis marinés dans l'huile de sésame. On trouve du riz gluant noir ou blanc, le noir ayant une saveur plus corsée et une texture plus craquante. C'était Escapade, une émission de Didier Blonze, quatrième volet consacré à la Birmanie. Merci à Gisèle Billon pour sa collaboration technique. Merci à vous pour votre fidélité. Portez-vous bien. Au revoir à tous.

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1: Nous nous retrouvons aujourd'hui avec Jean-François Sébinois qui va nous parler du Congo. Accessoirement, il nous parlera également d'une association qu'il a créée dans la région du Havre, dont il s'occupe, les Amis de Goma, une association qui intervient dans la République démocratique du Congo, notamment pour les populations de Goma et de la région de Goma.

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Aujourd'hui, nous allons parler du Congo.

0: Jean-François Sébinois, bonjour. C'est quoi cette association Les Amis de Goma?
1: L'association Les Amis de Goma est une association basée à la Serrang, donc en pays de Co, et une association qui est tournée essentiellement vers le Congo, qui est mon pays d'origine, et qui se préoccupe essentiellement et de diffuser le savoir à travers les écoles d'une région meurtrie. Et la région du Nord Kivu, c'est à l'est de ce pays, donc à l'est de la République démocratique du Congo.
0: D'où vient le nom Les Amis de Goma?
1: Goma, c'est le chef-lieu d'une province de l'est de la République démocratique du Congo, qui s'appelle le Nord Kivu, et donc le nom vient de cette ville dans laquelle moi-même j'ai étudié, ville dans laquelle j'ai travaillé. Et quand donc nous avons créé cette association, il y a maintenant une quinzaine d'années à peu près, non un peu plus que 15 ans d'ailleurs, parce que c'était en 2004, tout simplement nous avons appelé cette association Les Amis de Goma.
2: Les violations des droits de l'homme, résultat des conflits armés, en particulier des enfants et des femmes, ont eu des répercussions très profondes au sein des populations. La pauvreté se manifeste aussi par la malnutrition qui touche 30 à 50% des femmes et des enfants. La misère y est très grande, alors que les riches matières premières, cobalt, diamant et or, sont accaparées par des personnalités corrompues et des entreprises étrangères. Chanson sur l'indépendance de la République démocratique du Congo par John Bostchoko.

0: présent, tendez l'oreille, c'est un témoignage. Si le son n'est pas très bon, plusieurs musiciens congolais nous parlent de leur musique et des guitaristes de leur pays.
1: Nous avons la richesse, le diamant, l'or, le coltan et tout ça. Et la musique, c'est une richesse.
2: La rumba congolaise est un des plus grands héritages de l'histoire de la musique du monde.
1: Nous avons maîtrisé la guitare avec les 10 doigts de façon étonnante.
3: Ça, c'est nous. Ça se trouve dans le sang.
4: Cette musique congolaise a eu la chance de coloniser pendant des décennies l'Afrique noire.

0: Armstrong, tu avais Duke Ellington, tu avais Count Basie. C'est la même chose au Congo. Tout le monde rêvait d'aller à Kinshasa.
1: Jimmy Cliff s'est étonné pour dire « Ces Congolais-là sont des vrais sorciers de la guitare. »
2: Cette rumba-là est partie des chants d'esclaves, notamment des chants d'esclaves congo. Mais une fois arrivé à Cuba, cette musique a rencontré là-bas la musique amérindienne.

0: papa de Jimi Hendrix a dit à Taboulay que mon fils était un fan fou d'un guitariste de chez vous, du Congo. Et ce guitariste-là, c'est Dr Nico. C'est le docteur. Kabasele, c'est un grand chanteur. Il peut aller dans n'importe quel pays du monde, chanter n'importe quel répertoire, il sera applaudi.
1: Quand il chante, vous sentez vraiment que c'est ça la chanson, c'est ça la voix.
2: Lorsque Franco entrait dans le bar, les gens s'élevaient, criaient Franco, et dès qu'il prenait la guitare pour jouer, la piste était pleine.
3: Quand Franco chantait, il joue sa guitare, il danse, il danse, il danse. Il connaissait la musique. Oh!

0: Un peuple qui ne danse pas, c'est un peuple atrophié.
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3: En raison de sa grande superficie, de sa localisation au centre de l'Afrique, de ses énormes richesses naturelles et de son importante population, la République démocratique du Congo est l'un des géants de l'Afrique. Elle est traversée par l'équateur et comprend trois climats, le climat équatorial, le climat tropical et le climat de montagne. La République démocratique du Congo souffre fortement de la déforestation. Plusieurs guerres, l'extraction du cuivre, de cobalt, de diamants menacent la forêt. Elle est également menacée par des projets d'hydroélectricité. Selon des projections de Greenpeace en 2017, le pays pourrait perdre 40% de ses forêts d'ici 2050.
4: Depuis la décolonisation, comment a évolué ce Congo ?
5: Alors, depuis la décolonisation, on peut distinguer en gros trois temps importants. Et d'abord, une période très chaotique, juste après l'indépendance et à laquelle le Congo a accédé en 1960. Et bon, ben, cette période dura 5 ans. Et elle fut suivie par une très longue période de 32 ans, et durant laquelle le pays était dirigé par un certain Mobutu, qui est connu presque universellement. Voilà, et la troisième période, c'est celle dans laquelle nous nous trouvons, et qui a vu Mobutu être chassé par ce que certains se sont permis d'appeler révolution. Bon, on n'est pas obligé de partager cette appellation, en tout cas moi je ne la partage pas. C'est l'arrivée de Kabila au pouvoir, qui fut assassiné très rapidement d'ailleurs, et remplacé par son fils, et Joseph Kabila. Voilà. Et maintenant, nous entamons une quatrième période et qui voit Joseph Kabila remplacé par Tshisekedi, qui est le fils d'un opposant, je dirais presque séculaire, mais en tout cas des dizaines d'années opposant à Mobutu. Il vient d'accéder au pouvoir et le peuple place un espoir presque démesuré. Et bon, personnellement, mon espoir est de voir les choses changer. Parce que ce qui a caractérisé quand même ces trois périodes, c'est une gabegie, une corruption, une mauvaise gestion, et le tout au milieu des guerres indescriptibles. Et guerres qui ont ensuite explosé avec ce qu'on a appelé le génocide du Rwanda. Le Rwanda étant juste à l'est de la République démocratique du Congo, donc juste à côté. Et avant ce génocide, il y avait eu un déversement des millions de Rwandais au Congo. Et donc, en fait, pour reparler quand même un peu de l'association et les Amis de Goma, et je peux dire que le Congo connut alors un chaos indescriptible à partir des années 97 et qui virent le pays, tout le système, y compris le système d'enseignement, tombait complètement par terre. Et quand, comme moi, on avait eu la chance d'avoir quand même une instruction de très bon niveau, je pense qu'on peut le dire, et que, par chance, ou je ne sais pas comment on peut dire ça, je me retrouvais ici en France, en dehors du chaos. Et on ne peut pas rester insensible à ce qui se passe dans le pays. Et donc, en fait, la naissance des Amis de Goma se voulait être un espoir à donner à cette population qui vivait tous ces troubles, ces meurtres, ce chaos généralisé, en disant, et si, même de manière modeste, à notre niveau, on essayait de donner de l'espoir à cette population meurtrie.
3: Voici du populaire authentique, marimba, tronc d'arbre, maracas et chant, enregistrement plein air dans un village.

0: Le Congo a une culture musicale très riche. Sa musique, connue sous le nom de rumba ou encore ndombolo, fait danser toute l'Afrique. La musique congolaise a du succès par-delà les frontières depuis les années 60, aux côtés de la musique de la Côte d'Ivoire, de Guinée ou du Nigeria. Actuellement appelée soukous, elle a donné naissance à d'autres styles de musique comme le kassa-kassa et d'autres. Brillant Baïcha en concert à Goma, le 11 juillet 2020.
1: Abakand World Music.

0: Malgré de nombreux atouts dans ce pays et faute de confiance dans les institutions, de nombreux mouvements insurrectionnels sont régulièrement signalés dans différentes provinces au cours de ces dernières années. Milice Kamuina Napsu dans le Kasaï central, Bodundia Congo dans le Congo central, Pygmée contre Bantou dans le Tanganyika, réactivation du M23.
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0: L'économie pâtit de la situation. Le phénomène des enfants soldats est une recrudescence. Pauvreté et malnutrition sévissent. Écart de revenus entre Nord et Sud. Une réelle démocratie a de fait bien du mal à s'imposer.
2: Je fais toujours le candide à ce micro. Est-ce que les filles vont autant à l'école que les garçons?
3: L'image traditionnelle, c'est celle de la fille qui est toujours laissée pour compte. Bon, je pense qu'on peut relativiser. Et on voit de plus en plus de filles qui vont à l'école. Et ce qui me frappe toujours ces dernières années, c'est que même les écoles qui initialement n'étaient réservées qu'aux garçons sont presque toutes devenues mixtes.
2: Et c'est un gros progrès.
3: Oui, c'est un progrès immense. Maintenant, et c'est vrai que pour les parents, devant la difficulté de prendre en charge les frais de la scolarité, parce qu'ici, tout est gratuit, mais là-bas, tout est payant. Je dis bien, tout est payant, jusqu'à l'université. Alors, les parents qui ont des ressources limitées auront tendance, c'est vrai, à pousser plus le garçon que la fille. Et je reconnais que, fort malheureusement, et la fille abandonne la scolarité beaucoup plus rapidement que le garçon, bon, notamment à cause des grossesses précoces. Ça, c'est vraiment c'est à déplorer. Je pense que la fertilité d'une femme est déjà présente à 13, 14, 15 ans. Et dans ces périodes où toutes les valeurs ont complètement été laissées de côté, mais les jeunes filles sont très souvent victimes d'abus sexuels, pour ne pas dire de viols. Et en période de guerre, la culture a été introduite par les militaires, les rebelles, les groupes armés. Et ce qui est grave, s'est étendue dans la population en général. Et donc, une fille qui vient de mettre au monde à 14-15 ans, elle a du mal à concilier la poursuite de l'éducation et les soins à donner à son petit enfant.
0: La population congolaise est majoritairement chrétienne, départagée entre catholiques et protestants. L'islam est la deuxième religion en termes de nombre de fidèles. Au Congo aussi, on joue au foot. Fimbu, la chicotte, Cardiolove, chanson pour les léopards.

0: un éléphant devenu léopard. Il s'appelle DJ Arafat Yorobo. Boum!
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2: La République démocratique du Congo est l'un des pays les plus pauvres du monde. Une grande partie de sa population vit en dessous du seuil de pauvreté et fait face à des inégalités très marquées malgré ses multitudes et diverses richesses. Cette situation s'explique surtout par les différents conflits aux effets dévastateurs qu'a connu le pays, qui reste dépendant de l'aide internationale. On ne chante pas que pour le foot, les policiers aussi chantent au Congo. Chanson du police de proximité dans la commune de la Mouya à Miyubamaye.
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0: Jean-François Sébillois, je vous remercie. C'était le deuxième numéro d'Escapade consacré au Congo. Et nous avons également parlé de cette association qui est dans la région havraise, les Amis de Goma, qu'on peut retrouver d'ailleurs sur Internet.
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Bonjour et bienvenue dans cette nouvelle session de 15 minutes de grâce et de vérité. Quelle joie d'être ensemble avec vous pour adorer le Seigneur avant d'écouter sa parole. Alléluia Jésus.

0: gardons un cœur ouvert à sa parole ce matin.
1: Bonjour à tous. Bienvenue dans ce programme de 15 minutes de grâce et de vérité. Et aujourd'hui, nous allons voir ensemble un petit peu pour la continuité de ce que je partage concernant l'injustice et la manière dont nous pouvons réagir, nous, en tant que chrétiens, face aux choses injustes, aux choses qui ne seront pas selon notre manière de voir, et comment nous pouvons réagir des fois de manière qui pourrait être différente de la façon dont le Seigneur veut que nous agissons. Donc, si vous le voulez bien, aujourd'hui, j'aimerais parler d'un personnage qui s'appelle Étienne dans le Nouveau Testament. Et Étienne, qui était un jeune diacre, hein, puisqu'on lit à partir du chapitre 6 des livres des Actes, et dans le verset 2 du chapitre 6, il nous dit « Les douze convoquèrent la multitude des disciples et dirent « Il n'est pas convenable que nous laissions la parole de Dieu pour servir aux tables. C'est pourquoi, frères, choisissez parmi vous sept hommes de qui l'on rende un bon témoignage, qui soient pleins d'esprit, saints et de sagesse, et que nous chargerons de cet emploi. Et nous, nous continuerons à nous appliquer à la prière et au ministère de la parole. » Il dit que cette proposition, verset 5, plut à toute l'assemblée et ils élurent Étienne. Donc, je ne vais pas citer les autres personnes, mais Étienne avait été donc appelé, avait été donc cité, avait été donc choisi parce qu'il répondait aux critères de ce que l'apôtre Pierre disait, hein, d'un homme plein d'Esprit Saint, de sagesse, hein, et de qui le peuple de Dieu rendait un bon témoignage. Et on voit un petit peu plus loin que cet homme, justement, au verset 8, hein, dans le livre des Actes, au chapitre 6, il dit « Étienne, plein de foi et de puissance, faisait des prodiges et de grands miracles parmi le peuple. » Donc ce n'était pas seulement un frère, un chrétien, mais c'était quelqu'un qui avait une richesse dans son cœur, il avait une soif de la parole de Dieu, il n'avait pas été établi diacre comme ça, c'était quelqu'un qui aimait le Seigneur, qui avait un désir de l'Évangile. Et si on lit un petit peu plus loin, il dit au verset 9 que quelques membres de la synagogue dite des affranchis et celle des Cyrénéens et celle des Alexandrins avec des Juifs de Cilicie et d'Asie se mirent à discuter avec lui. Donc c'était quand même quelqu'un qui avait une soif dans son cœur, avait un zèle dans son cœur pour la parole de Dieu. On dit que c'était des hommes qui avaient été choisis parce qu'ils étaient pleins de l'Esprit Saint, remplis de l'Esprit Saint, et de qui on rendait un bon témoignage et qui étaient remplis de sagesse. Donc c'était un homme qui était fort dans son cœur, et dit au verset 10 qu'il ne pouvait résister à la sagesse et à l'Esprit par lequel il parlait. Et c'est là qu'ils ont donc décidé de manipuler, de manigancer quelque chose pour arrêter Étienne, pour l'empêcher de prêcher l'Évangile, pour éteindre son zèle, pour l'arrêter dans sa course, dans son désir de servir le Seigneur. Et ils vont trouver des faux témoins, ils vont trouver toutes sortes de choses, et jusqu'à le saisir et l'amener devant le Sanhédrin, donc pour le juger face à des faux témoins devant lui, et en disant au verset 13, « Cet homme ne cesse de proférer des paroles blasphématoires contre le lieu saint et contre la loi, car nous l'avons entendu dire que Jésus, ce Nazaréen, détruira ce lieu et changera les coutumes de Moïse, que Moïse nous a données. Tous ceux qui siégeaient au Sanhédrin, ayant fixé les regards sur Étienne, son visage leur parut comme celui d'un ange. » Et on va lire toute cette... on ne lira pas, pardon, toute la suite de livre des Actes au chapitre 7, mais on voit que cet homme était rempli du Saint-Esprit. Et il va, quelque part, résumer d'une manière extraordinaire, d'une sagesse extraordinaire de Dieu, toute l'histoire d'Abraham, de Moïse, il va parler de David, il va donner un résumé de la manière dont le Seigneur Jésus est venu et comment son temps était préparé d'avance. Et Étienne était rempli d'une sagesse extraordinaire. Et Il aimait le Seigneur. Il aimait le Seigneur dans ce qu'il était. Il aimait le Seigneur dans ce qu'il portait. Et on réalise quelque part que c'est un homme qui avait vraiment dans son cœur saisi l'Évangile. Il avait saisi le message que le Seigneur voulait apporter. Il avait saisi réellement ce que ces apôtres de l'Église primitive transmettaient. Il était quelqu'un vraiment qui avait donné sa vie au Seigneur, qui avait vraiment engagé sa vie pour le Seigneur. Et il fait face à cette injustice, il fait face à cette méchanceté, à cette violence de la part de tout ce peuple juif qui est là, hein, devant le Sanhédrin. Et il va réagir d'une manière extraordinaire, c'est qu'il va laisser ses hommes l'amener, je dirais, de force, hein, contre son gré, devant ce juge, devant ce tribunal humain. Et il va laisser ses hommes le maltraiter, le mépriser, parce qu'il sait que c'est pour la cause de Christ qu'il est là. Il sait que c'est pour la défense de l'Évangile qu'il se retrouve face à ces faux témoins, qu'il se retrouve face à ces fausses accusations, qu'il se retrouve pour dénigrer son Dieu qu'il aime de toute son âme, de toute sa force et de toute sa pensée. Et Étienne est un jeune, mais il ne se laisse pas perturber, il ne se laisse pas influencer, il ne se laisse pas manipuler par ces hommes. Il aurait pu, dans un moment où sa vie était en danger, puisqu'on va lire un peu la fin de cette histoire dans le chapitre 7, comment il va terminer sa course, il aurait pu, sachant que sa vie était sa situation était dépendait de ce qu'il allait faire, de ce qu'il allait dire. Il savait qu'il était sur le tranchant et qu'il pouvait mourir. Et c'est une question de vie ou de mort. Et comment il n'a pas eu peur de cette situation, il n'a pas eu peur de l'injustice à laquelle il faisait face. Il s'est manifesté avec zèle, avec courage. Il a parlé avec une assurance dans son cœur. Il a dévoilé tout le plan de Dieu, la manière que le Seigneur a construit, la manière que le Seigneur a préparé le chemin et comment il va développer toutes ces choses, cette culture qu'il avait. Et il va parler avec une aisance, avec une paix dans son cœur. Et franchement, quand je lis ce passage et je me mets dans le contexte dans lequel Étienne pouvait se trouver face à des accusateurs, face à des faux témoins, face à des gens qui sont là pour le détruire, pour le tuer, pour attaquer sa vie, et comment il était serein, il était rempli du Saint-Esprit, dans une sagesse et une paix qui nécessitaient vraiment un repos dans son cœur. Et j'apprécie la manière dont cet homme vivait l'injustice à laquelle il était exposé, à laquelle il faisait face, et comment il y répondait d'une manière tout à fait simple, d'une manière tout à fait posée. Et quand on continue ce chapitre 7 de Livre des Actes, il nous dit, je vais partir un peu plus loin, au verset 51, qu'après avoir élaboré pendant toute l'histoire, hein, toute l'histoire de l'ancienne alliance, hein, pour arriver jusqu'à Jésus-Christ. Et il dit au verset 51, « Homme au cou raide, incirconcis de cœur et d'oreille, vous vous opposez toujours au Saint-Esprit. Ce que vos pères ont été, vous l'êtes aussi. Lequel des prophètes vos pères n'ont-ils pas persécuté? Ils ont tué ceux qui annonçaient d'avance la venue du juste que vous avez livré maintenant et dont vous avez été les meurtriers. Vous qui avez reçu la loi d'après des commandements d'ange et qui ne l'avez point gardée. » Et au verset 54, ce verset nous dit, « En entendant ces paroles, ils étaient furieux dans leur cœur et ils grinçaient des dents contre lui. Mais Étienne, rempli du Saint-Esprit et fixant les regards vers le ciel, vit la gloire de Dieu et Jésus debout à la droite de Dieu. » Vous savez, mes frères et sœurs, lorsqu'on lit ces paroles et qu'on réalise réellement ce que Étienne a vu et dans quel état il était, un homme rempli du Saint-Esprit, hein, qui, qui est face à une injustice, à des hommes qui veulent sa mort, qui veulent le détruire, qui sont là pour s'opposer à la doctrine de Christ, hein, à la sainte doctrine de Christ. Des hommes qui veulent attaquer sa foi, attaquer son zèle. Et lui, il voit les cieux ouverts et le Fils de l'homme debout à la droite de Dieu. Et c'est au verset 57 qu'il dit « Poussèrent alors de grands cris, en se bouchant les oreilles, et ils se précipitèrent tous ensemble sur lui, le traînèrent hors de la ville et le lapidèrent. » Les témoins déposèrent leurs vêtements aux pieds d'un jeune homme nommé Saul, et ils le lapidaient. Ils lapidaient Pierre. Et ce verset 59 nous dit que Étienne, qui priait et disait « Seigneur Jésus, reçois mon esprit. » Puis s'étant mis à genoux, il s'écria d'une voix forte « Seigneur, ne leur impute pas ce péché. » Et après ces paroles, il s'endormit. Quelle grâce, mes frères et sœurs, de voir un homme qui, rempli de courage, rempli du Saint-Esprit, a accepté l'injustice. Il n'a pas accepté l'injustice seulement face à des hommes. Il a accepté l'injustice face à la mort. Et face à la mort, comme Christ a accepté l'injustice jusqu'à la mort de la croix même, l'apôtre Paul dit. Et comment c'est un exemple que nous devons considérer devant le Seigneur, que nous devons considérer dans les temps dans lesquels nous sommes aujourd'hui, hein, ces temps qui sont de plus en plus mauvais, comme l'apôtre Paul dit à Timothée, hein, les temps vont devenir de plus en plus mauvais, et nous sommes dans ce temps mauvais. Donc c'est pour ça, chers frères et sœurs, vous qui nous m'écoutez aujourd'hui, que nous puissions être encouragés, hein, face aux injustices auxquelles nous pouvons être exposés au quotidien de notre vie. Donc voilà un petit peu, je termine cet épisode et je vous dis à la prochaine session et que le Seigneur vous bénisse. À très bientôt.
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0: Voici votre court témoignage.
1: Je suis né dans une famille chrétienne. J'allais à l'église tous les dimanches avec mes parents et je savais que le Seigneur existait. Mais ce qui est vraiment très important, ce qui a marqué ma vie, comme d'autres

0: pu vraiment tomber dans le péché et le Seigneur les a ramenés. Moi, ce qui est vraiment très important, c'est en fait, c'est mon handicap. Je suis né avec une surdité évolutive, c'est-à-dire que donc, je sais pas si vous le voyez, mais j'ai des appareils. Et en fait, je suis sourd à 97%. C'est-à-dire que, humainement parlant, je devrais pas être là, je devrais pas jouer de la musique, parce que sans mes appareils, j'entends 3%. C'est-à-dire que, ben, j'entends rien, quoi. Si vous me parlez, j'entendrais pas, j'entendrais des bruits sourds, d'où l'expression, j'entendrais juste des petits bruits. Sans mes appareils, j'entends vraiment rien. Donc, ce qui a vraiment marqué mon enfance, c'est ma surdité, surtout qu'on s'en est pas rendu compte tout de suite. On croyait que, si je répondais pas aux autres, c'est parce que j'étais juste têtu ou une tête de mule. Et en fait, à l'âge de 5 ans, on s'est rendu compte que j'étais sourd. Donc là, on a commencé à me prendre en charge. Mes parents sont vraiment battus pour moi. La grosse difficulté, c'est que ma surdité était évolutive. C'est-à-dire que tous les mois, elle baissait. Et on savait plus quoi faire. À chaque fois, on me donnait des appareils, et puis il fallait en mettre d'autres, parce que à chaque fois, il fallait mettre des appareils qui pouvaient pallier mon handicap. Donc, première difficulté, des appareils, c'est pas comme des lunettes. C'est-à-dire que vous avez un problème de vue, on met des lunettes, ça rétablit la vue. Les appareils, ça vous multiplie que ce qui vous reste. Donc moi, il me reste 3%, multiplié par la capacité des appareils, ça fait pas grand-chose. Même s'ils sont forts, j'entendrai jamais à 100%. Deuxième difficulté, comme ça baissait tout le temps, d'après les spécialistes, j'en ai vu des tas et des tas, j'aurais dû vraiment finir sourd. Ils prévoyaient une espérance. À l'âge de 18 ans, j'aurais dû devenir sourd totalement. Donc, du coup, moi, mon enfance, ça me l'a un peu coupé, quoi, parce que je flippais. Et puis bon, la plus grande difficulté, je dirais, c'est avec les enfants. Un enfant, c'est cruel, et au collège, quand t'as des appareils, ou à l'école, quand t'as des appareils. Et puis bon, avec le temps, les appareils ont commencé à décoller un petit peu mes oreilles, donc les gamins, j'étais la risée de tout le monde. Ma grosse difficulté pour moi, ça a été ça. Une enfance vraiment, pas du côté de mes parents, mais du côté des enfants ou de l'entourage, vraiment très difficile. Et pour moi, on avait beau me dire que Dieu existait, dans la vie de tous les jours, je voulais bien le croire parce que j'essayais de me raccrocher à quelque chose, mais on me disait, à 18 ans, t'es sourd. À l'école, les profs ne me prenaient pas au sérieux parce que je parlais, mais j'étais sourd. Donc pour eux, si je parlais, j'étais pas sourd. Alors qu'en fait, sourd et muet, c'est deux choses différentes. Enfin, c'est pas forcément parce que t'es sourd, t'es muet. Donc du coup, pas compris des profs, la risée des camarades, donc toujours tout seul. Donc pour moi, mon enfance, c'était vraiment, même si j'en parle maintenant, je dirais même que j'ai pas eu d'enfance. Enfin, j'ai tout oublié parce que c'était vraiment pas facile. Et j'allais quand même à l'église, mais même à l'église c'est pareil. Pour moi, ce qui était difficile, c'est que même les jeunes chrétiens, j'étais quand même la risée parce que un camarade sourd, il faut lui répéter 10 fois avant qu'il comprenne. Tu racontes une blague, faut lui répéter parce qu'il l'a pas compris. Donc j'étais vite mis à l'écart parce que j'étais pas intéressant. Donc du coup, pour moi, l'église c'était des copains qui me mettaient à l'écart. C'était pas vraiment, c'est pas ce que je comprenais pas. Et donc bon, j'essayais quand même de me raccrocher, j'allais à l'église et puis j'ai pas fait trop de grosses bêtises quand j'étais gamin, j'étais pas vraiment avec le Seigneur quand même, j'allais juste à l'église, c'était pas. Et puis de nombreuses fois le Seigneur a vraiment marqué ma vie, m'a sauvé à maintes reprises. Je suis passé sous une voiture et je suis encore là. Beaucoup de choses en fait qui m'ont vraiment me rappelé que le Seigneur était là, des choses liées à mon handicap où je voulais traverser la rue, j'entendais pas, j'avais mes appareils et tout le monde avait traversé, moi j'étais petit, un bruit pas possible et en fait moi j'entendais, j'ai pas vu qu'il traversait, quand j'ai vu ma mère traverser, j'ai voulu la rattraper et donc il y avait une circulation dense, tout le monde me criait de m'arrêter, moi j'entendais rien. J'avais que le bruit d'un camion qui arrivait. J'ai commencé à traverser, j'ai mis un pied sur la route. Et là, j'ai entendu une voix qui m'a dit stop, arrête-toi. Et donc, je me suis arrêté et le camion m'a touché, en fait. Il m'a vraiment passé devant. Et c'est des choses comme ça. Après, ma mère m'a dit, mais comment tu t'es arrêté? Tu t'es arrêté d'un coup, alors que tu nous entendais pas. Sur le coup, j'ai pas compris. J'ai dit, j'ai entendu stop, arrête-toi, très net. Je me suis arrêté. Et c'est après que j'ai compris. Et que des choses comme ça. Je me suis rendu compte que malgré mon handicap, Dieu était là. C'est pas lui, c'est pas de la faute à Dieu. C'est pas. Quand j'étais gamin, je comprenais pas. Je me dis, s'il y a un Dieu, pourquoi je suis sourd? Et en fait, quand on voit ma vie aujourd'hui, je joue de la musique, je fais des études de droit. sans avoir échoué jamais avec mon handicap. Enfin, pour moi, le témoignage est là. Enfin, l'existence de Dieu est là. Pour moi, il y a pas d'autre solution. Ça peut pas être. Il y en a qui disent, mais c'est ta volonté parce que t'es vaillant. Pff, oui, mais bon, par moi tout seul, j'aurais pas réussi à faire tout ce que je fais aujourd'hui. Et si on doit retenir quelque chose de mon témoignage, c'est vraiment ça. Le Seigneur est vraiment là dans ma vie, et c'est ce que j'ai réussi à comprendre à l'âge de 18 ans, quand j'aurais dû être sourd. En fait, ça s'est pas passé. Dernier examen, les spécialistes m'avaient donné des cachets pour éviter que la surdité baisse. Puis moi, un jour, j'ai dit non, mais je les prends pas, ça m'énerve. J'étais découragé, je les ai pas pris, et j'ai dit Seigneur, maintenant je les prends plus, et à toi de faire le reste. J'étais désespéré, c'était vraiment un cri à Dieu. Et donc, à l'aube de mes 18 ans, quand on va voir le spécialiste, plus rien n'avait baissé, et ils croyaient même, ils avaient l'impression de voir que ça montait. Légèrement, mais que ça monte. Et c'est encore l'impression qu'ils ont. Alors, j'ai compris. Et c'est là que j'ai voulu vraiment donner mon cœur à Dieu, parce que j'ai compris qu'il était vraiment là dans ma vie. Malgré les difficultés que je pouvais vivre, il est là, il est toujours là. Et voilà, alors... Il y en a qui vont dire, mais s'il est vraiment là, il aurait pu te guérir totalement. Je pense pas. Je pense que justement, à travers mon handicap, il fait un miracle, parce que je peux être là, vous parler aujourd'hui. Et j'aimerais vraiment rendre gloire à Dieu pour ça aujourd'hui.
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1: Amis auditeurs, bonjour. Je suis heureuse de vous retrouver à l'écoute de cette émission où nous allons accueillir à nouveau le docteur Jean-Pierre Berg, qui est dermatologue. Cela nous permettra non pas de faire le tour de la question, mais de pouvoir poser des questions au fur et à mesure que nous avançons dans l'âge. Docteur Berg, bonjour.
2: Bonjour.
1: Merci beaucoup d'être fidèle à ce micro. Je le disais, nous allons prendre un plan un petit peu chronologique pour essayer de voir comment cela se passe au niveau de la dermatologie et des problèmes qui sont concernés depuis le bébé qui vient de naître pour aller jusqu'à la personne âgée et voir de quelle manière vous, dermatologue, vous intervenez et comment vous pouvez nous aider à nous sentir bien. Là, je crois que c'est le cas de le dire dans notre peau. On va commencer donc par ce tout petit bébé qui vient de naître. Comment est-ce que vous avez l'occasion d'intervenir? Quel est votre regard sur le nouveau-né?
2: Oui, ben donc, comme vous le dites, on a la chance, parce que c'est intéressant d'intervenir à tous les âges de la vie, et quelquefois déjà, donc,
1: dès la naissance.
2: Dès la naissance. Qu'est-ce qui peut se passer le plus souvent? C'est la découverte d'anomalies de la peau, d'anomalies donc qu'on appelle congénitales, puisque présentes à la naissance. Ces anomalies congénitales ne sont pas forcément héréditaires, peuvent être donc des accidents. Ce sera les angiomes, donc qui sont des lésions rouges, qui sont dues à une anomalie vasculaire.
1: Ce qu'on appelait les taches de vin, souvent.
2: Alors, voilà, donc il y a deux types d'angiomes. Il y a l'angiome qui est présent à la naissance, qui est tel qu'il sera et tel qu'il persistera. Ce sont des angiomes qui sont plans et qui sont situés sur un des côtés du visage, par exemple, s'ils sont sur le visage, qui peuvent être à d'autres endroits.
1: Donc, quand vous dites qu'ils sont plans, c'est-à-dire que c'est
2: ils sont plats, ils sont lisses et ils sont présents dès le premier jour.
1: C'est uniquement la couleur qui se fait remarquer.
2: Voilà. Et ce sont donc des angiomes plans. Et puis, il y a les autres angiomes qui sont des angiomes qui vont être transitoires dans la vie du bébé, qu'on appelle angiomes immatures ou hémangiomes. Et ces angiomes, eux, vont apparaître quelques jours après la naissance, si ça commence par un tout petit point, et puis ils vont grossir et ils peuvent poser d'ailleurs des problèmes, nécessiter des traitements assez lourds s'ils ont tendance à grossir trop ou être dans des endroits qui sont gênants. Par contre, bon, dans l'immense majorité des cas, ça reste, donc c'est ce qu'on appelle l'angiome fraise, par exemple, hein, c'est des angiomes qui vont prendre du relief petit à petit, qui vont grossir.
1: Quand vous parlez d'angiome, c'est ce qu'on appelle, nous, communément, le grain de beauté?
2: Non. Alors, le grain de beauté, c'est différent. C'est une lésion pigmentée. Donc, pigmentée avec la mélanine, c'est-à-dire le pigment qui fait le bronzage. Là, ce sont des lésions vasculaires. Donc, qui sont rouges ou roses. Donc, plus ou moins foncées, plus ou moins épais. Donc, c'est ça, l'angiome. L'angiome, c'est vasculaire. Donc, les angiomes plans qui vont apparaître dès le premier jour et qui vont rester tels que, qui sont définitifs sans traitement et qu'il faudra donc traiter s'ils sont gênants esthétiquement et qu'ils sont ennuyeux, par exemple ceux du visage. Maintenant, on sait bien les traiter avec le laser. Et puis les autres angiomes, donc ces angiomes qui vont apparaître quelques jours après, grossir pendant les premiers mois de la vie, pour ensuite diminuer. Alors, si leur parcours n'est pas trop gênant, on va les laisser évoluer tout seul. Si leur parcours devient gênant, c'est-à-dire qu'il, par exemple, un angiome qui va siéger sur une paupière qui risque de fermer l'œil, donc empêcher la vue de se développer, c'est un œil qui risque d'être perdu, il va falloir le traiter énergiquement. On a surtout recours à des traitements médicaux plus qu'à des traitements chirurgicaux pour ce type d'angiome.
1: Mais c'est quand même quelque chose qui peut se traiter. On a en général l'espoir d'arriver à régler le problème.
2: Tout à fait, mais ça peut être lourd. On peut avoir recours à des traitements avec des doses importantes de cortisone, par exemple. Voilà, donc pour ces lésions de type angiome. Et puis on va aussi quelquefois découvrir, donc vous parliez de grains de beauté, des grains de beauté congénitaux, dont heureusement la majorité reste petit et peu gênant et ne poseront pas de problème. Et on peut tout avoir jusqu'au névus congénital géant, qui peut recouvrir la moitié d'un corps, qui peut recouvrir toute une jambe, qui peut recouvrir tout un dos, et qui va poser des problèmes à la fois esthétiques et aussi de risque de dégénérescence, puisqu'il s'agit de tumeurs qui font intervenir les mélanocytes, donc ces cellules qui fabriquent le pigment, et qui peuvent donc éventuellement évoluer en mélanome. Donc il s'agit d'un problème beaucoup plus grave.
1: Un problème qui peut troubler les jeunes mamans, les jeunes papas à la naissance d'un bébé. Et je crois qu'il est important justement que le spécialiste, le dermatologue, soit là pour dire ce qu'il est possible de régler. On en parle dans un instant.

0: Docteur Berg, donc on vous imagine au chevet d'une jeune maman qui est sans doute inquiète de voir des tâches ou des problèmes sur son nouveau-né. Vous nous disiez tout à l'heure que les angiomes peuvent être traités de nos jours. Est-ce qu'il en est de même de ces névus qui peuvent affecter le nouveau-né?
1: Alors, on peut bien sûr toujours les traiter. Donc, certains doivent être traités rapidement, d'autres moins. Évidemment, quand il s'agit de lésions très importantes, les traitements sont très difficiles. On a souvent intérêt à agir assez rapidement parce que dans les premiers mois de la vie, la peau est beaucoup plus souple, permet donc, il est possible de corriger ces erreurs de la nature éventuellement plus facilement.
0: Et le corps reprend, la peau reprend plus vite le
1: Oui,
0: dessus.
1: Disons que ce type de lésions, quand elles sont importantes, doivent être prises en charge par des centres spécialisés en chirurgie pédiatrique, parce qu'il s'agit quand même de traitements assez lourds. L'anesthésie générale pose des problèmes quand même chez le nouveau-né. Donc il s'agit de choses heureusement exceptionnelles et qui doivent être prises en charge par des centres spécialisés.
0: Et au niveau du nouveau-né, est-ce qu'il y a d'autres problèmes qui peuvent surgir pour lesquels vous êtes concerné, vous,
1: Oui, alors
0: dermatologue?
1: il y a des petites choses qu'on voit assez couramment. C'est l'acné du nouveau-né. Donc, c'est les glandes sébacées, en fait, sont présentes, bien sûr, à la naissance. Elles ont une petite poussée d'activité dans les premières semaines de la vie. Et puis après, elles vont s'endormir. Et on les retrouvera plus tard, donc au moment de l'adolescence. Ce sont des acnés qui nécessitent ou pas de traitement, ou simplement un petit peu d'hygiène, une petite désinfection et qui guérissent toutes seules. Qu'est-ce qu'on peut voir encore chez le nouveau-né? On peut voir déjà apparaître ce qu'on appelle la dermite séboréique, qui est une affection assez courante, qui siège de façon souvent bipolaire, à la fois au niveau du cuir chevelu et au niveau du siège. Et ce sont des affections qui sont assez bénignes. J'ai l'impression qu'on les voit moins maintenant. Est-ce que les conditions d'hygiène meilleures qu'on rencontre sont à l'origine de cette diminution? Moi, j'ai l'impression, ça fait une vingtaine d'années que je suis installé, d'en voir de moins en moins. Mais peut-être que les collègues pédiatres ou les médecins généralistes qui suivent les nouveaux-nés interviennent
0: avant que
1: ça arrive jusqu'à nous, c'est tout à fait possible. En tout cas, ils interviennent bien puisqu'on en voit de moins en moins.
0: C'est en tout cas un succès. Alors justement, vous avez parlé à l'instant d'hygiène. On parle souvent de ces boutons qu'on attrape en touchant n'importe quoi. On parle de problèmes de ce style. Et est-ce que vous, dermatologue, vous pouvez nous dire maintenant que justement cette hygiène, sans parler de ce cas précis, mais peut-être plus globalement en matière de dermatologie, que l'hygiène change la vie? Et est-ce qu'on a fait des progrès dans ce domaine?
1: Oui, ben sûrement, parce que je ne sais pas comment c'était au temps de Louis XIV, mais je pense que les gens devaient avoir des dermatoses épouvantables, des atteintes des cuirs chevelus épouvantables, avec le manque d'hygiène. Imaginez, rester 3 mois sans un shampoing, vous imaginez ce que ça vous ferait? Ben, c'était comme ça. Donc les conditions étaient... Ça devait être assez terrible de voir la peau des gens, et probablement que le fait qu'ils se mettaient des perruques et qu'ils se poudraient et qu'ils se mettaient plein de choses, c'était pour essayer de cacher des misères qui atteignaient même les grands de ce monde.
0: Et puis qui, en plus, je pense, induisait aussi d'autres problèmes, parce que de tout mettre sous une perruque, ça ne devait pas aider la peau à respirer. Ouais,
1: ça devait être affreux. Les gens qui, malheureusement, du fait de chimiothérapie, sont obligés un petit peu de porter transitoirement des perruques, disent tous que c'est épouvantablement désagréable. Donc, ça devait être effectivement terrible. Enfin, à mon avis, ça devait être terrible. Je pense que ça devait...
0: Le dermatologue que vous êtes en frémit.
1: Oui, j'en frémis. Alors là, je suis vraiment content d'être plutôt à la fin du...
0: Vous êtes d'être à cette époque,
1: oui,
0: plutôt qu'une autre.
1: À notre époque que à l'époque dont on parlait tout à l'heure.
0: Alors, j'ai envie d'ouvrir une autre parenthèse, parce qu'on a parlé du nourrisson et vous avez accepté de partager avec nous le temps de plusieurs émissions. Donc, on a parlé du nouveau-né, on parlera du nourrisson et de l'enfant dans la prochaine émission. Mais puisque vous avez parlé de cheveux, c'est une question qui me vient à l'esprit et je profite que vous êtes à ce micro pour vous la poser, parce que dans les quelques décades qui ont précédé, on a tout entendu sur les shampoings. que c'était terrible pour la tête ou que c'était bien. Il y avait les Américains qui se lavaient les cheveux tous les jours et que c'était mauvais. Donc aujourd'hui, qu'est-ce que les dermatologues disent au niveau des shampoings et quelle serait l'attitude correcte?
1: Alors, je crois que les shampoings, bon, sont peut-être un petit peu modifiés aussi. Il y a eu, peut-être après-guerre, il y a eu la mode des shampoings très détergents avec les nouveaux produits qui apparaissaient. Puis maintenant, on sait faire des shampoings qui sont doux, qui lavent en douceur. Et il n'y a absolument aucun inconvénient à se laver la tête à chaque fois qu'on le veut, en utilisant de préférence donc des shampoings de bonne qualité qui nettoient en douceur sans irriter. Parce que si on irrite, on va entraîner le cuir chevelu va se regresser plus rapidement, donc c'est pas le but qu'on recherche, mais il y a donc aucun problème maintenant pour se laver la tête tant qu'on veut, pas de problème.
0: Voilà, et donc on peut aussi laver la tête au nouveau-né dont nous venons de parler dans cette émission.
1: Oui, ils
0: Il n'a
1: ont
0: pas
1: en
0: forcément
1: principe,
0: beaucoup de cheveux,
1: voilà,
0: mais...
1: mais on peut laver sans problème. Oui, au contraire, parce que quelquefois les mamans ont peur de
0: Oui,
1: passer la main sur le
0: sur le
1: crâne de
0: crâne
1: l'enfant à
0: avec les
1: cause des
0: fontanelles.
1: fontanelles. Or, il n'y a aucun danger,
0: Faire
1: et
0: le
1: il ne
0: petit
1: faut pas donc
0: shampoing.
1: hésiter à bien les laver. Voilà.
0: Docteur Berg, je vous remercie beaucoup et je vous donne rendez-vous pour une prochaine émission.

Vous l'avez remarqué, la musique qui accompagne ces émissions est tonique et plutôt gaie. C'est parce que nous avons la volonté de vous apporter plutôt des solutions que des problèmes. Et je remercie beaucoup le docteur Jean-Pierre Berg de passer du temps avec nous dans ce studio pour partager le quotidien de son cabinet. À bientôt.

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2: Laura, bonjour.
3: Bonjour.
2: Et ensemble, nous disons bonjour à nos auditrices et à nos auditeurs dans cette nouvelle série sur l'herboristerie, mais là sur des produits déjà tout faits. Tu proposes de nous parler de nivelles tenses. Tenses me fait penser à tension.
3: Oui, bien vu. Effectivement, c'est un produit qui va parler de la tension ou de la pression artérielle. C'est même toi qui m'as donné envie de parler de ce produit,
2: ah oui.
3: Puisqu'on avait parlé déjà hypertension tous les deux. Donc, je me suis dit que c'était une bonne idée. Effectivement, c'est un sujet qui touche beaucoup de monde. C'est un paramètre qui est très surveillé par les médecins, la pression artérielle. Donc, c'est effectivement des produits qu'on nous demande souvent à la boutique aussi.
2: La tension artérielle, c'est quelque chose qui fluctue dans le corps humain. Parfois, on a une haute tension, parfois une basse tension. Qu'est-ce qui joue sur la tension du corps humain?
3: Alors, il y a plusieurs facteurs, effectivement. C'est une très bonne question. Déjà, effectivement, elle fluctue dans la journée. C'est normal. Elle fluctue en fonction de notre activité. Si on est en train de marcher, de courir ou d'avoir une émotion forte, c'est normal que la tension augmente. Donc, si on veut prendre la mesure de sa tension, c'est bien de la prendre le matin au réveil. Là, on a une bonne mesure de sa tension. Et effectivement, c'est quelque chose qui est un peu multifactoriel. La pression cardiaque, c'est vraiment en fait la mesure de la pression qui s'exerce sur les artères lorsque le cœur se contracte et se relâche.
2: Oh oui, voilà. la pompe donne de la pression dans toute la tuyauterie sanguine.
3: Donc ça, c'est vraiment la définition de la pression artérielle. Mais du coup, il y a plusieurs facteurs qui rentrent en ligne de compte. Il y a effectivement la force de cette pompe. Il y a aussi l'équilibre en fait des minéraux qui va s'activer dans le cœur et il y a la flexibilité en fait des artères et des vaisseaux sanguins puisque
2: ou alors quand il y a des caillots ou des rétrécissements, ça va aussi jouer
3: ça
2: sur
3: va augmenter la pression. Ça, c'est vraiment de la mécanique des fluides. Si le tuyau est rigide ou bouché, forcément la pression va augmenter. Et ça, donc, ce sont autant de facteurs qu'il faut surveiller, qu'il faut prendre en compte pour traiter sur une hypertension qui est avérée.
2: Et ce produit, Niveltense, il fonctionne sur ces trois facteurs, je suppose.
3: Alors,
2: et
3: oui,
2: au travers de quels produits?
3: C'est ces trois principaux facteurs, effectivement, qui sont regroupés dans ce produit, le Niveltense. Donc déjà, on retrouve la phyto, donc les plantes, avec l'aubépine, l'olivier et le duzong, qui est une plante qui est connue dans la médecine chinoise. Ces plantes-là, elles vont travailler à l'équilibre, justement, de la contraction et du relâchement du cœur. Donc le premier facteur, la pompe. Ensuite, on va avoir du potassium qui, lui, va exercer aussi une influence sur la tension artérielle. Ça, c'est bien connu par les études, puisque lui, il va travailler sur le rein, l'équilibre en fait entre le rein et le cœur. Et le rein, on sait aujourd'hui et depuis bien longtemps qu'il est vraiment aussi responsable de la régulation de la balance du sodium. Donc, c'est là qu'on se rappelle qu'effectivement, quand on fait de l'hypertension, on évite de manger salé. Le sodium. Donc lui, en fait, le rein, il va équilibrer le sodium et le potassium et du coup, de fait, va jouer un rôle prépondérant dans la régulation de la pression artérielle à travers ça.
2: Encore un autre produit, un troisième?
3: Oui, il y a également des extraits hydrolysés de peptides marins. Donc eux, ils vont être très intéressants sur l'élasticité des vaisseaux sanguins. C'est-à-dire qu'un vaisseau sanguin qui va se rigidifier, ce qui est naturel, hein, avec l'âge notamment, le vaisseau se rigidifie. Ben voilà, le peptide marin, lui, il va travailler sur l'élasticité de ces vaisseaux et donc travailler sur un troisième paramètre pour équilibrer l'hypertension.
2: Ça me semble être un produit très complet. Je me dirais, même si j'ai pas de problème, j'en prendrais, ne serait-ce qu'en prévention, ou est-ce que c'est pas la bonne idée?
3: Alors, c'est pas forcément une bonne idée, puisqu'il y a quand même notamment l'olivier qui, lui, est un hypotenseur. Donc, il s'agit pas non plus de passer en hypotension. Si tout va bien, on s'occupe de rien.
2: Souvent, dans la médecine populaire, on parle de l'ail comme régulateur de la tension artérielle.
3: Oui, c'est bien utile, l'ail.

0: notamment l'ail noir quand on parle d'hypertension, parce que lui, il fait baisser le cholestérol. Et effectivement, le cholestérol, si on en a de trop, ben, exactement ce qu'on vient de se dire, il va avoir tendance à boucher les artères et du coup à augmenter la pression sanguine puisqu'il y a moins de place pour le sang pour circuler. Il aurait pu avoir toute sa place, l'ail noir, dans le Nivelltence. Après, c'est quand même une problématique un peu différente et le produit en lui-même fonctionne très bien.
1: Oui, mais ça veut dire donc que dans ce produit, il n'y a pas l'ail noir.
0: Non.
1: Et il faut le prendre à part si on en a besoin.
0: Mais si on a tendance à faire un peu de cholestérol, oui, c'est une bonne idée. Hein.
1: Comment doit-on prendre le Nivelltence?
0: Alors, c'est un remède qui est en gélule, donc on prend idéalement en deux fois, une gélule le matin et une gélule le soir pendant le repas. Ou bien, si c'est plus commode, on prend deux gélules d'un coup le matin et c'est bien aussi.
1: Précaution d'usage?
0: Aucune notable, à part peut-être effectivement de ne pas conjuguer un remède phyto pour la tension et un remède médicamenteux avec la tension.
1: Le laboratoire qui met ce produit-là sur le marché?
0: Pareil, c'est un laboratoire qui n'est pas très gros, qui s'appelle Happy Nature, qui a un peu plus de 40 ans, hein, comme nous au Brin d'Herbe d'ailleurs. Et c'est pareil, un labo qui a de très belles valeurs, qualité, exigence de la qualité des produits, respect de l'humain aussi, ça c'est hyper important pour nous, et des ressources également. On ne va pas piller une ressource, et il vaut mieux être en rupture sur un produit plutôt que d'avoir un impact trop important sur la ressource. Ils sont très efficaces et formidable, donc encore des partenaires de longue date pour nous au Brin d'Herbe.
1: Oui, ce qui dit quelque chose, naturellement.
0: Tout à fait.
1: Merci beaucoup, Laura. La semaine prochaine, tu vas nous parler d'un autre produit que je ne connais pas, mais qui est certainement très utile par les temps qui courent, les états nerveux. Oui. Au revoir, chères auditrices. Au revoir, chers auditeurs. À la semaine prochaine.
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0: 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Docteur Elisabeth Colmont, bonjour.
1: Bonjour.
0: Le temps nous est compté également, comme dans ce petit générique. Notre santé, c'est important. Nous avons eu l'occasion de découvrir que les éléments raffinés ne sont pas toujours bons pour notre santé. C'est le problème de cette fin de siècle. Je voudrais revenir à une émission précédente où nous avions terminé assez rapidement sur ce sujet. La différence entre un pain blanc raffiné et un pain complet. Je ne vous comprends pas tellement puisque la teneur en glucides est la même dans un pain blanc que dans un pain complet.
1: Alors là, vous touchez mon dada, bien sûr, parce que c'est vraiment justement toute la merveille de ce que la nature propose, c'est que quand elle propose des glucides, je vous ai dit là, à une émission précédente, qu'elle propose avec une véritable petite usine pour l'assimiler. Il est correctement. On a parlé du chrome qui est un facteur de tolérance au sucre et c'est ce chrome qui va permettre le zinc aussi agit au niveau de la sécrétion insulinique, la molécule d'insuline a au centre le zinc. Donc ce qui est important c'est de comprendre qu'on va mieux assimiler grâce au zinc et au chrome les glucides dont on a absolument besoin, dont nos muscles ont besoin, dont notre cerveau a besoin. Le cerveau a besoin de glucose, le muscle a besoin de glucose, mais le problème de la civilisation c'est que en raffinant les aliments, notamment les céréales, le pain, le riz, etc., on va enlever ces oligo-éléments qui auraient fait que l'assimilation serait différente. Et tout est là. On a besoin de glucides pour notre santé, mais on a aussi besoin de les assimiler correctement. Et il y a l'insuline, qui est une hormone du pancréas, que beaucoup connaissent dans le diabète, mais on va faire, notamment dans l'obésité, dans les maladies cardiovasculaires, on va avoir trop d'insuline. Dans le diabète, tout le monde sait qu'il n'y en a pas assez ou que les gens sont piqués à l'insuline. Mais peu de gens savent qu'il y a un hyperinsulinisme, c'est-à-dire trop d'insuline chez les gens qui ont des problèmes métaboliques. Et cette insuline va être inefficace, va être retardée, va être inefficace. On ne va pas arriver à s'en servir correctement. Alors que si on a des aliments non raffinés, le fameux chrome, le fameux zinc, le fameux magnésium, la vitamine B, sont des éléments qui permettront notamment la pénétration de sucre avec l'insuline grâce au chrome. Et ce qui fait que le problème de notre civilisation n'est pas la calorie comme beaucoup sont toujours centrés sur « je mange trop de calories » ou autre, mais beaucoup « est-ce que je déclenche ou non un hyperinsulinisme ?» Parce qu'on sait que cette insuline en excès va fabriquer des graisses qui vont ou nous faire grossir ou se déposer dans le cœur et les vaisseaux ou faire des calculs de vésicules, mais tout ça on pourra en reparler dans le cadre de maladies de civilisation. Là, on était centré sur le fait que la nature vous propose quelque chose de parfait, qui est un tout, et que ce tout est indispensable à la vie, et notamment à l'équilibre des individus. Je vous rappelle que dans de nombreuses civilisations, on a parlé des Hunza, qui utilisent beaucoup de millet, les Africains, pour qui le mil est une base, l'Amérique du Sud, pour qui c'est le maïs en grosse quantité, c'est le Japon, la Chine, où il y a beaucoup de riz. Ce ne sont pas des civilisations de gens, forcément, avec des maladies métaboliques. Donc, on s'aperçoit que le problème n'est pas dans les glucides, mais va-t-on les assimiler? Ne les assimilera-t-on pas? Et c'est souvent lié au fait qu'on a raffiné les aliments qui ne sont plus à ce moment-là assimilables de la même façon. Je ne sais pas si je me suis bien fait comprendre.
0: Très bien, docteur. Mais le problème, c'est qu'à notre époque, on ne parle jamais d'assimilation et on traite d'autres points, effectivement, les calories ou d'autres éléments d'une alimentation. Alors, pourquoi est-ce que cela n'est pas plus diffusé et...
1: Eh bien, je pense que tout simplement, on connaît mal des aliments non raffinés. On en a parfois peur. On est resté avec l'idée que le pain fait grossir. Ce n'est pas le pain qui fait grossir, c'est souvent ce qu'on tartine dessus. Et quand on parle de calories, on n'a pas tort. C'est-à-dire que vous savez que dans les viandes, les poissons, les œufs, le fromage en excès, vous avez quand même beaucoup de cholestérol, beaucoup de graisse, beaucoup de calories. On a 45% de la ration de graisse dans l'alimentation. Et je veux dire, les Japonais en ont 15%. Donc on voit tout de suite qu'il y a un problème. Mais quand on mange des aliments non raffinés, on aura moins faim pour toutes ces calories et ces graisses excédentaires de notre monde de civilisé. Pour nous, les civilisés, le gros leitmotiv, c'est trop de gras, trop de sucre rapide. C'est-à-dire, quand on ne mange pas assez de pain ou de choses comme ça, un jour ou l'autre, on va tomber dans bonbons, caramel, esquimaux, chocolat. Et ça, c'est obligé, puisqu'on sera, on aura besoin de sucre. Alors que les sucres lents nous auraient apporté ces glucides sans avoir les conséquences négatives du sucre et du gras.
0: Alors docteur, que faire à notre époque? Est-ce qu'il est encore possible de trouver des aliments intégrales?
1: De plus en plus. Vous avez même dans les grandes surfaces, je ne sais pas, dans tous les pays, peut-être pas, mais même dans les grandes surfaces, actuellement, vous avez des rayons diététiques, vous avez du pain complet, ce qu'on appelle le vrai pain complet, puisque le vrai pain complet préserve ses oligo-éléments et ses vitamines. Si vous avez une meule en pierre qui écrase votre grain, vous avez quelque chose de totalement différent que si vous avez un aliment fait broyer avec des moulins électriques qui vont ne pas préserver les oligo-éléments et ne vont pas avoir du tout la même valeur. Donc manger du vrai pain complet, je pense que c'est ou des céréales complètes comme le riz complet, le millet, le sarrasin qui était la céréale de base des Bretons, des Canadiens, des Russes, qui avait une énergie considérable.
0: Voilà, donc peut-être en tout cas une réflexion à avoir sur notre nourriture. Ce n'est pas qu'on s'empoisonne avec cette nourriture raffinée, mais on n'a pas suffisamment pour pouvoir vivre correctement.
1: Je pense qu'on a oublié que la nature est vraiment bien faite et qu'elle nous aime et qu'elle nous apporte énormément pour notre équilibre et notre santé.
0: Docteur Elisabeth Coleman, nous nous retrouvons dans une prochaine émission. Je rappelle aux auditeurs que s'ils le désirent, ils peuvent nous contacter, nous écrire, s'ils ont des remarques ou des questions. Docteur, à bientôt.
1: À bientôt,
0: au revoir. 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

0: C'est le moment du poème des enfants avec Élise et Iseline.
1: Le tamanoir de Robert Desnos.
2: Avez-vous vu le tamanoir ?
1: Ciel bleu, ciel gris, ciel blanc, ciel noir.
2: Avez-vous vu le tamanoir ?
1: Œil bleu, œil gris, œil blanc, œil noir.
2: Avez-vous vu le tamanoir ?
1: Vin bleu, vin gris, vin blanc, vin noir. Je n'ai pas vu le tamanoir. Il est rentré dans son manoir et puis avec son éteignoir, il a coiffé tous les bougeoirs et il fait tout noir.
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1: Du pain et du vin. Méditons dans Matthieu, les versets 26 à 28. Jésus prit du pain, il le partagea et le donna à ses disciples. Il leur dit « Prenez et mangez, ceci est mon corps ». Il prit ensuite une coupe de vin et il la leur donna en disant « Buvez-en tous, car ceci est mon sang ».
2: De nos jours, rares sont les personnes qui pétrissent leur farine et fabriquent leur propre pain. Sauf peut-être ceux qui souffrent d'allergie au gluten. Nous sommes davantage habitués à acheter notre baguette quotidienne chez le boulanger. Mais au temps de Jésus, fabriquer son pain chaque jour était la norme et cette tradition perdure au Moyen-Orient dans de nombreux pays. Vous êtes-vous déjà demandé pourquoi Jésus a choisi le pain comme symbole de son cœur, martyrisé pour notre salut? Dieu avait donné la manne pour nourrir son peuple affamé au désert. Mais le pain est un aliment qui doit être travaillé par des mains humaines, pétri, formé, puis cuit avant d'être consommé. Le pain est l'exemple parfait du produit du travail des hommes, de la plantation du blé jusqu'à la production de farine et enfin la fabrication du pain lui-même.
1: Jésus, l'homme-Dieu, a choisi ce qui était le meilleur de la nourriture fabriquée par des mains humaines pour représenter son corps qui allait nous permettre, dans sa mort, d'accéder au salut éternel. Ensuite, pourquoi n'a-t-il pas choisi l'eau complémentaire du pain au lieu de vin? Alors que le pain est l'aliment de base pour une majorité de la population du monde, le vin est réservé aux célébrations, aux jours de fête. Ainsi, Jésus a-t-il transformé l'eau en vin à Cana? Le vin est aussi un produit du travail de l'homme. Tout vigneron vous dira combien complexe est le procédé de la fabrication d'un bon vin.
2: Jésus mêla ainsi la partie la plus commune de nos repas, le pain, avec le vin. Nous rappelons que nous devons apprécier ce que Dieu nous accorde aujourd'hui, tout en pensant à ce qui nous attend au banquet de l'agneau. Car Jésus n'a-t-il pas déclaré « Je vous le dis, je ne boirai plus de ce vin jusqu'au jour où je boirai le vin nouveau avec vous dans le royaume de mon Père » selon Matthieu 26, 29.
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0: Lecture du livre du pasteur Joël Chédru, Jésus, ce célèbre inconnu, chapitre 18, seconde partie, Golgotha où Jésus fut crucifié. Jésus a dit sur la croix, « Tout est accompli ». Toutes les prophéties de l'Ancien Testament concernant les événements entourant sa vie et sa mort sont réalisées. Le sacrifice de la croix a parfaitement satisfait la justice divine, car le péché a été sanctionné. Le sang de Jésus répandu a fait l'expiation des péchés pour tous les hommes, de tous les temps, sous tous les cieux, et peut maintenant les purifier de tout péché. Notre dette envers Dieu est acquittée, définitivement payée, rien n'y sera ajouté. Le mur que formaient nos péchés est renversé et le voile du temple qui nous séparait de Dieu est déchiré. L'amour de Dieu pour nous, pécheurs, a été magistralement démontré. Le chemin du paradis est maintenant ouvert pour tous ceux qui se repentent envers Dieu et croient en Jésus. La crucifixion de Jésus n'est pas un accident de parcours. Elle est la réalisation du plan divin pour le salut de tout homme, sans aucune distinction de race ou de rang social. Puis Jésus s'écria d'une voix forte, rapporte l'évangile de Luc, « Père, je remets mon esprit entre tes mains. » Et en disant ces paroles, il expira. Ce n'est pas la mort qui s'empare de Jésus. C'est Jésus qui, jouissant du plein contrôle de ses facultés, décide lui-même de l'instant de sa mort. Ces paroles ne sont pas prononcées d'une voix faible, étouffée par la douleur, mais c'est d'une voix forte, celle du vainqueur qui a pleinement accompli sa mission, la raison même de son incarnation et de sa venue sur la terre. Certes, la crucifixion de Jésus fut l'acte le plus ignoble, le plus infâme que les hommes aient pu commettre, l'action la plus abominable jamais réalisée sur cette terre. Néanmoins, ce crime odieux accompli contre un innocent, Jésus, le Fils de Dieu, a engendré et engendre encore aujourd'hui de nombreux bienfaits pour ceux qui croient en lui et lui donnent leur cœur et leur vie. Le pardon, une vie nouvelle, la vie éternelle, une place au paradis pour l'éternité. La Bible dit « Souviens-toi de Jésus-Christ ». Dieu nous appelle tous à un devoir de mémoire. Qui, dans notre pays, peut dire qu'il ne sait pas que le Christ est mort en croix, alors que l'on rencontre au carrefour de nos routes de campagne de nombreux calvaires? On passe peut-être tous les jours devant le même, mais on n'y prête plus attention. Un devoir de mémoire, c'est autre chose. L'expression « devoir de mémoire » désigne un devoir moral attribué à des États d'entretenir le souvenir des souffrances subies dans le passé par certaines catégories de la population, surtout lorsqu'elle en porte la responsabilité. Le fait que j'aimerais vous relater s'est passé en Bretagne, au temps des locomotives à vapeur. Parti de Rennes, l'Express 1663 s'approchait de la ville de Saint-Malo. Il roulait à vive allure quand, soudain, sans que l'on comprenne ni pourquoi ni comment, le portillon du foyer s'ouvrit. Une longue flamme envahit la cabine où se trouvaient le chauffeur et le mécanicien. Qu'allait-il advenir? Le feu allait rapidement s'étendre au premier wagon, puis à tous les autres. Un train qui roule et qui brûle, un véritable enfer qui emporte à 120 km à l'heure des centaines de voyageurs affolés, brûlés vifs, hurlant de terreur, telle allait être la situation. Le mécanicien comprit immédiatement à quelle mort horrible étaient exposés les voyageurs. De sa cabine en flammes, à travers le rideau de feu, il se précipita sur les freins. Son chauffeur qui était au charbon le suivit. Ils réussirent à bloquer le train. La catastrophe était évitée et aucun voyageur ne fut blessé. Mais les deux sauveteurs moururent de leurs brûlures dans d'atroces souffrances. Qui aujourd'hui a gardé le souvenir de leur sacrifice? Bien sûr, sur le moment, chacun a été ému. On a admiré leur dévouement, leur courage, leur sacrifice. Mais aujourd'hui, qui s'en souvient encore? Bien des années ont passé. Les voyageurs de ce train se sont dispersés. Et depuis longtemps, nos deux hommes, qui ont sacrifié leur vie pour sauver des inconnus, sont tombés dans l'oubli. C'est ainsi. La mémoire est courte, l'émotion s'amenuise et on finit par oublier. Quelqu'un a dit que le cœur de l'homme est une oubliette. Dieu nous a donné la mémoire pour qu'elle puisse se souvenir de lui, l'intelligence pour qu'elle puisse le connaître et la volonté pour qu'elle puisse le choisir et l'aimer. La meilleure manière de nous souvenir de Jésus, c'est de décider de le choisir comme Sauveur et Seigneur de notre vie. C'est de décider de le suivre en se conformant à ses instructions pour vivre une vie qui l'honore et qui honore son sacrifice. Vivre ou continuer de vivre comme s'il n'avait rien fait pour nous, ne serait-ce pas là, de notre part, une cruelle indifférence, faisant fi de son amour envers nous et de son sacrifice à la croix? Il n'est pas nécessaire d'être coupable de péchés scandaleux pour perdre son âme. Il suffit de le dédaigner, de l'ignorer, de ne faire de lui aucun cas, de n'avoir pour lui et pour son sacrifice aucune considération. La Bible dit « Comment échapperons-nous en négligeant un si grand salut ?» Jésus vient donc de mourir. Au même moment, ce vendredi-là, le voile du temple se déchira en deux, depuis le haut jusqu'en bas, permettant ainsi à tout être humain un libre accès à la présence de Dieu. La terre trembla, des rochers se fendirent, des sépulcres s'ouvrirent et plusieurs corps des saints qui étaient morts ressuscitèrent. Le centenier et ceux qui étaient avec lui pour garder le corps de Jésus, ayant vu le tremblement de terre et ce qui venait d'arriver, furent saisis d'une grande frayeur et dirent « Assurément, cet homme était le Fils de Dieu ». Après cela, rapporte encore l'Évangile, Joseph d'Arimathée, qui était disciple de Jésus, mais en secret par crainte des Juifs, demanda à Pilate la permission de prendre le corps de Jésus. Pilate le lui permit. Il vint donc et prit le corps de Jésus. Nicodème, qui auparavant était allé de nuit vers Jésus, vint aussi apportant un mélange d'environ 100 livres de myrrhe et d'aloès. Ils prirent donc le corps de Jésus et l'enveloppèrent de bandes avec des aromates, comme c'est la coutume d'ensevelir chez les Juifs. Or, il y avait un jardin dans le lieu où Jésus avait été crucifié, et dans le jardin, un sépulcre neuf, où personne n'avait encore été mis. C'était là qu'ils déposèrent Jésus.
1: C'était la lecture du livre du pasteur Joël Chédru, Jésus, ce célèbre inconnu, avec Daniel Baudelec.

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1: Fidèle aimable auditeur, internaute de la radio La Sentinelle, vous qui nous écoutez à travers les www.radio-rls.fr ou sur le 97.9 FM, nous sommes très contents de rentrer chez vous pour votre émission tant attendue, tant aimée, 180 secondes de foi. Tu es citoyen du ciel. Philippiens chapitre 3, le verset 20,

0: Je vous donne lecture. Notre cité à nous est dans les cieux, d'où nous attendons aussi comme Sauveur le Seigneur Jésus-Christ. À travers ce texte, l'apôtre Paul nous fait comprendre que notre citoyenneté est dans les cieux. Juste pour nous mettre dans la réalité que le croyant vit dans le monde, mais son identité ultime appartient à un autre royaume. Et cela change notre perspective sur la vie, nos valeurs, nos priorités et nos espérances sont orientées vers Dieu. Et cette citoyenneté céleste rappelle que notre véritable patrie est à venir, lors du retour de Christ. Aujourd'hui, vis comme un ambassadeur du royaume de Dieu, car une citoyenneté céleste donne une espérance éternelle. Déjà bonne journée, que le Seigneur vous bénisse abondamment.
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0: face à la dépression. Une approche biblique avec Christophe Selmer. Christophe Selmer, bonjour.
1: Bonjour Denis.
0: Vous nous aidez à découvrir les cycles de la vie et les écueils qu'ils représentent en matière de dépression, les points les plus vulnérables. Et vous nous disiez, en abordant ce chapitre de ces émissions, que l'homme était plus ou moins programmé pour vivre 80 ans. Donc on a une tranche encore à découvrir, 70 à 80.
1: Oui, c'est la huitième décennie. C'est celle où on va se retrouver seul aussi, parce que l'un ou l'autre des conjoints nous aura quittés. Et puis c'est l'heure où finalement nous perdons petit à petit nos facultés de mémoire. La maladie nous atteint, on devient dépendant. On sent qu'on devient une charge pour les enfants. Quelque part, il y a cette peur ou ce désir d'être mis en maison de retraite. Et là, c'est sûr que pour les personnes âgées qui ne sont plus autonomes, c'est un moment extrêmement pénible, parce que rester seul, dépendant chez soi, dépendant des enfants, voire des petits-enfants, nous culpabilise parce qu'on les gêne. Être mis en maison de retraite aussi, être seul, séparé des personnes qui nous sont chères, c'est aussi un moment difficile de dépression. Et c'est vrai que bien souvent, à cet âge-là, il y a une accélération du processus dégénératif de nos organes, de notre mémoire, et c'est un moment pénible pour beaucoup de personnes. Alors en général, les personnes qui dépassent cette huitième décennie, qui rentrent dans la neuvième, sont des personnes qui ont réussi à avoir un idéal dans leur vie, tant qu'elles ont tant qu'elles ont pu lire, elles ont pu sortir, tant qu'elles ont eu la force d'être autonomes, il y a pour eux cette satisfaction d'être en vie. Voilà. Une personne est en vie parce qu'elle est en envie de quelque chose, et c'est vrai que lorsque les personnes ont les moyens de passer cette huitième et neuvième décennie entourées des leurs, rassasiées de jours, entourées de l'affection, parce que on a pris les dispositions pour cela, on a une retraite suffisante aussi pour être heureux jusqu'à la fin. Lorsque on n'est pas mis en maison de retraite parce que les conditions de vie difficiles des enfants travaillant exigent cet état. Alors c'est vrai que cette dernière tranche de vie n'est pas forcément dépressive lorsqu'on est entouré des siens. Et il ne faut pas culpabiliser aussi, chers amis auditeurs, si vous avez des personnes qui vous sont chères, des parents, et que vous n'avez pas pu
0: les garder à la maison
1: pour de multiples raisons. Et ça, c'est important de le dire. Ce qui est nécessaire, c'est que elles puissent toujours avoir un signal de votre part, une visite, un coup de téléphone, un petit cadeau, un souvenir de ce qu'elles ont été, de ce qu'elles ont fait, si elles ont aimé la poésie, leur rappeler des poèmes qu'elles ont écrits, etc., afin que de ranimer leur souvenir, de ranimer leur mémoire de ce qu'elles sont. Hein. Et c'est ainsi que vous pouvez, face à l'éloignement où elles se trouvent, ranimer un petit peu la flamme de leur vie avant qu'elle ne s'éteigne.
0: Relancer un petit peu la machine, en fait, sur des points qui leur étaient importants. Mais si je vous comprends bien, Christophe Selmer, on ne s'improvise pas un vieillard heureux. à savoir que c'est tout en amont qu'on prépare justement cette sagesse qui va découler. On va pas décider tout d'un coup à 80 ans, bon, maintenant je vais devenir positif et je vais faire quelque chose de ces dernières années
1: Oui,
0: de ma vie.
1: parce que la construction de notre avenir dépend de certains choix. Et lorsque nous n'avons plus la force, l'envie, les moyens matériels, le soutien du conjoint, c'est difficile à refaire une existence. C'est pour ça qu'effectivement, comme vous le dites, c'est longtemps en amont qu'il faut travailler au niveau de la prévoyance, au niveau de la prévention.
0: Et même prévoyance, vous l'avez abordé tout à l'heure, au plan matériel, puisqu'il est sûr qu'une personne qui aura prévu ses difficultés futures, peut-être justement en vivant plus modestement pendant sa vie, mais en se disant il faut que je garde un peu de quoi vivre une vieillesse sans être trop dépendant, ça peut être aussi un atout. Donc tout est calculé en quelque sorte, donc tout est fait dans un sens bien précis.
1: Alors, le rapport à l'avoir et à l'argent est très important depuis la prime enfance jusqu'à la vieillesse. Il faut là-dessus vraiment être prévenant. Combien de conflits dans les couples, dans les familles tiennent au fait qu'on a un mauvais rapport à l'argent, il est gaspillé, il est mal géré, on ne sait pas investir. Et à partir de ce moment-là, lorsque la retraite approche, si on n'a rien prévu, ça peut être encore une cause de dépendance vis-à-vis d'autrui, une cause de rancune, d'amertume, parce qu'on a une toute petite retraite et on n'a pas su capitaliser au moment où il fallait. Vous voyez, c'est pour ça que la vie se programme, la vie se gère comme une entreprise qui doit porter du fruit, et ce fruit, ça se fait par le fruit de l'esprit. Hélas, je pèse mes mots parce que c'est une expression très connue dans les milieux chrétiens. Et les trois caractéristiques de gestion qui conviennent pour éviter les moments difficiles, les trois mots commencent par P. Hein. C'est prévention, prévoyance et prévenance. Si on avait constamment cet esprit de prévenance pour ne pas commettre des erreurs dans la relation à l'autre, si on avait cet esprit de prévention, de ce protéger, et cet esprit de prévoyance sur le plan matériel, c'est vrai que on pourrait se protéger de beaucoup de déboires.
0: Donc toujours prendre du recul. Alors ces cycles de la dépression que l'on peut retrouver dans la vie de tout un chacun, Christophe Celma, nous ont permis de détecter en quelque sorte les points les plus fragiles. Donc ce n'est pas exhaustif, mais heureusement aussi, chacun ne va pas être atteint dans l'un ou l'autre des
1: Non,
0: tranches.
1: ce sont des causes possibles de dépression, mais ça dépend comment nous allons les aborder, comment nous allons gérer cela, comment nous allons finalement positiver. C'est pour ça qu'il faut avoir un état d'esprit positif, il faut avoir une émotivité saine, il faut avoir un équilibre mental et intellectuel pour comprendre le phénomène. Et sur le plan physique, il faut, je crois, aussi avoir une bonne santé pour que l'événement dramatique ne nous surprenne pas en étant dans un état de fatigue physique, d'asthénie, parce qu'à ce moment-là, les idées noires, les idées négatives
0: Ils ont plus de prise.
1: ont plus d'impact sur nous et nous déstabilisent plus facilement.
0: Donc là aussi, une bonne gestion de notre capital santé. Christophe Selmar, merci. À
1: Au
0: bientôt.
1: revoir.

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2: Copyright. Kézako. On fait une première lecture dans le livre de la Genèse au chapitre 1er et au verset 27, où il est écrit « Dieu créa l'homme à son image, il le créa à l'image de Dieu, il créa l'homme et la femme. » Amen. Puis un deuxième verset dans la Bible qui se trouve au psaume 100 et au verset 2. « Sachez que l'Éternel est Dieu, c'est lui qui nous a fait et nous lui appartenons. Nous sommes son peuple et le troupeau de son pâturage. » La Bible nous présente Dieu sous de nombreux aspects. Ou plus précisément, elle nous communique quels sont les attributs de Dieu. Elle nous parle de son activité et nous révèle aussi ses intentions, certaines de ses intentions, certaines de ses pensées et de ses volontés. En tout cas, toutes celles qui sont utiles pour notre vie chrétienne, pour mener à bien cette vie chrétienne qui est la nôtre. En lisant les deux versets d'introduction à notre méditation, nous apprenons que Dieu est quoi ? Il est créateur. Il est même le créateur, au sens le plus grand, le plus large qui soit. Plus encore, le livre de la Genèse nous apprend que Dieu est non seulement notre créateur, mais qu'il est le créateur de toutes choses. Ainsi, tout ce qui existe a été créé par Dieu. Waouh, c'est formidable. En d'autres endroits de la Bible, cette vérité est évidemment proclamée. Et des hommes inspirés de l'Esprit Saint, comme Jérémie ou encore l'apôtre Paul, qualifieront Dieu, comme étant le créateur de toutes choses. Dans Jérémie, chapitre 10, verset 12, le prophète Jérémie va dire « Il a créé la terre par sa puissance, il a fondé le monde par sa sagesse, il a étendu les cieux par son intelligence. » Et Paul, dans Colossiens 16, dira « Car en lui ont été créées toutes les choses qui sont dans les cieux et sur la terre, les visibles, les invisibles, dont certaines nous apparaissent aujourd'hui à cause de certains instruments qui ont évolué, mais avant on ne les voyait pas, tout ce qui est invisible à nos yeux, mais aussi dans le domaine spirituel. Il est parlé des trônes et des dignités, des dominations et des autorités. Tout a été créé par lui et pour lui. » Définir Dieu comme étant notre créateur n'est pas sans conséquences. En effet, il n'est pas difficile de réaliser et de comprendre que cela confère à Dieu, dès l'instant où on lui dit qu'il est créateur de toutes choses, une véritable paternité sur toute chose, et que cette qualité lui accorde de réelles prérogatives. Et cela lui accorde aussi des droits qui vont bien au-delà de ce que nous pouvons penser ou imaginer communément. À ce propos, le psaume d'Ethan témoigne de cette réalité qui confère au Dieu créateur la primauté sur toute chose. Regardez ce que va dire Ethan au psaume 89:12. « C'est à toi qu'appartiennent les cieux et la terre, c'est toi qui as fondé le monde et ce qu'il renferme. » La Bible nous enseigne donc, que Dieu a des droits sur sa création par le simple fait qu'il en est le véritable et unique créateur. Et c'est sans doute sur cette base biblique que nos sociétés modernes et organisées ont établi des lois pour défendre les droits d'auteur. Alors il est particulièrement intéressant de regarder quel cadre légal entoure la protection des droits d'auteur et les textes de loi. Se dire, mais comment ça se passe? La question qui se pose, c'est qu'est-ce que le copyright aux USA? Parce qu'en fait, le mot copyright, ça correspond aux États-Unis et puis tous les pays d'une certaine organisation qui sont avec les États-Unis sur ce point. Ou en France, on appelle ça les droits d'auteur, mais c'est à peu près la même chose. Les notions juridiques à l'intérieur des états de droit dans lesquels nous vivons reconnaissent en tant qu'auteur toute personne physique qui a créé une œuvre de l'esprit, quel que soit son genre, sa forme d'expression, son mérite, voire même sa finalité. La loi détermine ainsi dans l'ensemble des prérogatives exclusives dont dispose une personne physique ou morale sur l'œuvre de l'esprit original. C'est-à-dire que la loi dit, dès l'instant que tu es le créateur de quelque chose, tu as des droits sur cette chose. Le droit d'auteur couvre donc toute création de l'esprit, qu'elle soit une œuvre littéraire, une œuvre d'art, une œuvre musicale ou audiovisuelle, dès qu'elle est matérialisée, originale et qu'elle est l'expression de la personnalité de l'auteur. Voilà ce que disent les textes. En France, selon ce qu'on appelle le code de la propriété intellectuelle, l'auteur d'une œuvre de l'esprit jouit du droit de propriété exclusif de sa création, sans nécessité d'accomplissement de formalité. Ainsi, nos lois reconnaissent et accordent des droits de propriété à un créateur sur sa création. Il est alors intéressant, dans notre cadre spirituel, de nous questionner sur les droits de notre créateur sur sa création et sur ce que cela implique au niveau de sa créature. On pourrait se dire, mais Dieu a-t-il un droit de propriété exclusive sur nous et sur toutes les choses qu'il a créées ? Sommes-nous en quelque sorte copyrightés ? Le non-respect du droit d'auteur, parlons de cela. Pour comprendre l'attachement du créateur à sa création et même à sa créature, il faut ouvrir la Bible dans le livre de la Genèse, le premier livre de l'Ancien Testament. Nous y découvrons qu'au moment où Dieu achève sa création, au sixième jour, il est dit dans Genèse 1:31, « Dieu considéra tout ce qu'il avait créé et trouva cela très bon. » Seulement, à chaque jour de la création, le premier, le deuxième, le troisième, le quatrième et le cinquième, Dieu a créé énormément de choses. C'est au sixième qu'il a créé l'homme et la femme. Et à chaque jour, pour chaque création, qu'a dit Dieu ? Que cela est bon. Mais au dernier jour, il a dit cela est très bon. Qu'est-ce qui est très bon ? Si chaque partie de la création était bonne indépendamment, notons que c'est l'ensemble de tout qui était très bon. Dieu nous fait voir au travers de ce texte que la création est un tout à ses yeux. Ce verset nous apprend que Dieu ne s'est pas seulement contenté de créer, mais qu'il a donné une véritable appréciation et un réel jugement de qualité à sa création et qu'il l'a trouvée très bonne. Et nous pouvons même dire que Dieu s'est réjoui de ce qu'il avait fait conformément au but qu'il s'était fixé. La suite du livre de la Genèse nous apprend également que Dieu ne s'est pas détaché de sa création ou de sa créature après les avoir créés. Il y a ici la véritable définition d'un amour responsable. Dieu est donc, et il y a un mot qui existe, immanent. Ce qui signifie qu'il est engagé dans la création, celle-ci dépendant continuellement de lui en ce qui concerne son existence et son fonctionnement. À ce propos, l'auteur de l'Épître aux Hébreux témoigne de cette réalité en déclarant dans Hébreux 1:3 qu'il soutient toute chose par sa parole puissante. Le Dieu de la Bible n'est donc pas une divinité abstraite, absente de sa création et indifférente de celle-ci. Ainsi, la Bible nous révèle un Dieu créateur qui reste non seulement attaché à sa création, mais qui agit pour elle et au milieu d'elle. Dans Genèse chapitre 3, verset 8, il est dit que Adam et Ève entendirent la voix de l'Éternel qui parcourait le jardin vers le soir. Même après la désobéissance d'Adam et Ève après la chute, Dieu continua à venir à la rencontre de sa créature et la Bible entière témoigne de cette volonté de Dieu et de sa souveraineté sur toute chose. Fort d'une telle définition, il n'est pas difficile de comprendre que Dieu n'a pas renoncé à ses droits d'auteur en ce qui concerne sa création. Plus encore, il souhaite maintenir son droit de propriété exclusif et sa paternité sur l'ensemble de sa création. Le but de la création est de manifester la gloire de Dieu. Et ça ne sert qu'à cela. C'est pas que Dieu a besoin de la gloire, mais dès que Dieu fait quelque chose, sa gloire s'en émane. Et même la création inanimée, les étoiles, le soleil, la lune et le ciel, témoignent de la grandeur de Dieu, comme le souligne très justement David au psaume 19, verset 2 et verset 3, où il est dit « Tous les cieux proclament combien Dieu est glorieux, l'étendue céleste publie l'œuvre de ses mains. » Un jour en informe un autre, une nuit à l'autre nuit, en transmet la connaissance. En réalité, la création nous montre toute la puissance et l'infinie sagesse de Dieu qui dépasse tout ce qu'une créature pourrait imaginer. Ayons un peu d'humilité pour le reconnaître. Un seul regard en direction du soleil ou des étoiles dans l'immensité du ciel, ces constellations, nous convainc de l'infinie puissance de Dieu. Plus accessible ou plus à notre portée, la complexité cellulaire et l'ensemble de la matière qui nous entoure, et dont nous sommes même constitués, nous témoigne aussi de la grande sagesse de Dieu. Dites-moi que tout ça est le produit d'un hasard. Force est de constater qu'il y a bien un créateur pour avoir développé une telle technologie. Réalisez cela un petit peu. Oui, la question se pose en effet, qui a pu faire tout cela? Qui a pu créer tout cela à partir de rien? Qui a pu soutenir toutes ces choses jour après jour pendant d'innombrables années? Lorsque nous nous arrêtons sur les merveilles de la création, nous rendons gloire à Dieu. Et David, en son temps, chantait au psaume 139,14 « Je te loue de ce que je suis une créature si merveilleuse, tes œuvres sont admirables et mon âme le reconnaît bien. » Si Dieu a créé tout l'univers et ce qu'il renferme pour manifester sa gloire, alors on peut s'attendre à ce que l'univers remplisse le but pour lequel il a été créé, non? Et je vous ai dit tout à l'heure, c'est quoi le but? Glorifier Dieu. Seulement, il suffit de regarder objectivement autour de nous pour voir qu'en de nombreuses choses, endroits et personnes, la gloire de Dieu est particulièrement bafouée, voire même déshonorée. C'est-à-dire que l'objectif premier de la création n'est pas rempli par l'ensemble de la création et des créatures qui s'y trouvent. Que s'est-il réellement passé pour en arriver à un tel détournement de l'objectif divin? La chute en Éden est bien évidemment la réponse à cette question. En poursuivant l'analogie au droit d'auteur ou au copyright, nous pourrions expliquer la chute en Éden comme un véritable plagiat. Mais qu'est-ce que c'est qu'un plagiat? Un plagiat consiste à accaparer l'œuvre d'un créateur. Un plagiat est assimilé à un vol. Et le plagiaire, celui qui fait le plagiat, est donc celui qui s'approprie indûment ou frauduleusement toute ou partie d'une œuvre. C'est donc l'œuvre d'un tricheur, d'un voleur ou d'un pilleur. Alors, comprenez-vous qui est le grand plagiaire à votre avis? Qui est le grand voleur? Jésus a dit dans Jean chapitre 10, verset 10, « Le voleur ne vient que pour dérober, égorger et détruire. Moi, je suis venu afin que les brebis aient la vie et qu'elles soient dans l'abondance. » Et il n'est pas parlé d'une abondance matérielle, mais d'une abondance spirituelle, physique, émotionnelle, relationnelle. Dans l'Antiquité, le mot latin plagiarus, rius même, désignait un marchand qui vendait ou achetait comme esclave une personne libre ou un enfant ravi à sa famille. C'est-à-dire le plagiaire, c'était celui qui faisait commerce des hommes. Ce mot latin provient du verbe plagiare, qui signifie simplement voler un homme. Le mot grec plagio, qui tire son origine du terme latin plagia, signifie détourner. Dans l'Antiquité, le plagiaire était considéré comme l'auteur crapuleux d'un détournement afin de satisfaire ses propres intérêts, quitte à réduire en esclavage d'autres hommes ou leurs enfants. Vous comprenez pourquoi je dis que nous en sommes arrivés à un tel point? Parce que nous sommes victimes d'un plagiat. Dans 2 Pierre chapitre 2 verset 19, il est dit « Car chacun est esclave de ce qui a triomphé de lui. » Qui a triomphé de nous si ce n'est celui qui nous a menti depuis le commencement, dans le but de prendre autorité sur nous et de nous détourner, de détourner les droits d'auteur du Créateur. Satan, le plagiaire, s'approprie ainsi l'œuvre de Dieu, allant même jusqu'à en réclamer la paternité. Et Jésus dira d'ailleurs dans Jean 8, 44, « Vous avez pour père le diable. » Et vous voulez accomplir les désirs de votre père, c'est-à-dire que ceux qui marchent indépendamment de Dieu et qui vivent selon leur sens, selon leurs désirs, leurs fantasmes, ont pour père le diable, le prince du mensonge. Et vous avez donc les désirs d'accomplir ses volontés. Il a été meurtrier dès le commencement, voleur, plagiaire, et il ne se tient pas dans la vérité, parce qu'il n'y a pas de vérité en lui. Lorsqu'il profère le mensonge, il parle de son propre fond, car il est menteur et le père du mensonge. Le discours séduisant de l'adversaire en Éden continue de résonner bien tristement et malheureusement au milieu de l'humanité et jusqu'à présent. Dans Genèse 3:5, regardez comment il agit. « Mais Dieu sait que le jour où vous en mangerez, vos yeux s'ouvriront et vous serez comme des dieux connaissant le bien et le mal. » Voilà l'œuvre de plagiat à sa genèse, à son commencement. Dès lors, la volonté de ne plus être lié au Créateur, le désir d'autonomie et de devenir d'une certaine façon son propre Dieu reste ancré au cœur de l'homme et détermine l'ensemble de ses actions et la poursuite de ses recherches. Il pêche en réalité l'homme en manquant la cible. C'est-à-dire qu'il ne vit plus pour donner gloire à Dieu, mais il est constamment à la recherche de sa propre gloire et il finit par changer la vérité de Dieu en mensonge et par adorer et servir la créature au lieu d'adorer et de servir le Créateur. Ça, vous pouvez le lire dans l'Épître de Paul aux Romains, chapitre 1er, verset 25. Cela va provoquer une véritable altération de la nature humaine qui n'est plus véritablement à l'image de Dieu comme auparavant. En raison du péché, nous avons perdu notre pureté morale. Notre caractère pécheur ne reflète plus la sainteté de Dieu. Notre intellect est corrompu par le mensonge et l'erreur. Nos paroles ne rendent plus gloire à Dieu. Nos relations sont souvent gouvernées par l'égoïsme plutôt que par l'amour. Et on est dans des bugs permanents et perpétuels comme un virus qui est rentré dans votre ordinateur qui fait que de défaillir. Le péché nous a pénétrés et nous contraint à des dysfonctionnements. Bien que l'homme soit toujours à l'image de Dieu, certains aspects de cette image ont été déformés ou perdus. Nous pouvons poursuivre notre analogie en déclarant que l'homme est devenu, d'une certaine manière, une contrefaçon, ayant subi des modifications en violation du droit de propriété ou du droit d'auteur. Nous ne sommes plus que des copies éloignées de l'original. L'homme pécheur n'est plus conforme ou en conformité avec la volonté créatrice de Dieu. Il n'est plus en totale correspondance ou en adéquation avec l'image de Dieu telle que Dieu l'avait créée en Éden. N'avons-nous plus aucun espoir devant un tel constat dramatique? Et l'étendue de la déchéance dans laquelle nous nous sommes plongés volontairement? Eh bien non. Car c'est à ce moment précis que le message chrétien et biblique de la rédemption va prendre tout son sens. Et si le vase du potier ne réussit pas, vous savez qu'à un moment donné, Jérémie, Dieu va lui dire, « Jérémie, descends dans la boutique du potier et regarde. » Jérémie va descendre, il va rentrer dans la boutique d'un potier, il voit un homme qui est en train de faire un vase sur un tour, il y a une boule d'argile, il commence à la façonner et le vase ne réussit pas. Jérémie, chapitre 18, verset 4, « Le vase que le potier faisait ne réussit pas, comme il arrive à l'argile. » dans la main du potier. Mais il en refit un autre vase, tel qu'il trouva bon de le faire. Et donc la semaine prochaine, nous passerons du plagiat au copyright. C'est-à-dire, oui, il y a un espoir pour retrouver réellement l'image de Dieu. Quel est ce vase que Dieu a refait? Qui est-il? Qu'est-ce qui est possible? Qu'est-ce que cela peut changer réellement dans notre vie au quotidien? Est-ce que ce changement est complet, partiel? Sera-t-il complet un jour? Si oui, quand? Eh bien, je m'efforcerai de répondre à toutes ces questions avec vous la semaine prochaine.
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1: Le tamanoir de Robert Desnos.
2: Avez-vous vu le tamanoir ?
1: Ciel bleu, ciel gris, ciel blanc, ciel noir.
2: Avez-vous vu le tamanoir ?
1: Œil bleu, œil gris, œil blanc, œil noir.
2: Avez-vous vu le tamanoir ?
1: Vin bleu, vin gris, vin blanc, vin noir. Je n'ai pas vu le tamanoir. Il est rentré dans son manoir et puis avec son éteignoir, il a coiffé tous les bougeoirs et il fait tout noir.

Nous écoutons le concerto pour cor numéro 4 en mi bémol majeur, troisième mouvement, Rondo Allegro Vivace, de Wolfgang Amadeus Mozart.

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1: Ésaïe, chapitre 43. Ainsi parle maintenant l'Éternel, qui t'a créé, ô Jacob, celui qui t'a formé, ô Israël. Ne crains rien, car je te rachète. Je t'appelle par ton nom. Tu es à moi. Si tu traverses les eaux, je serai avec toi. Et les fleuves, ils ne te submergeront point. Si tu marches dans le feu, tu ne te brûleras pas, et la flamme ne t'embrasera pas. Car je suis l'Éternel, ton Dieu, le Saint d'Israël, ton Sauveur. Je donne l'Égypte pour ta rançon, l'Éthiopie et Saba à ta place. Parce que tu as du prix à mes yeux, parce que tu es honoré et que je t'aime, je donne des hommes à ta place et des peuples pour ta vie. Ne crains rien, car je suis avec toi. Je ramènerai de l'Orient ta race et je te rassemblerai de l'Occident. Je dirai au septentrion, donne, et au midi, ne retiens point. Fais venir mes fils des pays lointains et mes filles de l'extrémité de la terre, tous ceux qui s'appellent de mon nom et que j'ai créés pour ma gloire, que j'ai formés et que j'ai faits. Qu'on fasse sortir le peuple aveugle qui a des yeux et les sourds qui ont des oreilles. Que toutes les nations se rassemblent et que les peuples se réunissent. Qui d'entre eux a annoncé ces choses? Lesquels nous ont fait entendre les premières prédictions? Qu'ils produisent leurs témoins et établissent leurs droits. Qu'on écoute et qu'on dise « C'est vrai !» Vous êtes mes témoins, dit l'Éternel, vous et mon serviteur que j'ai choisi, afin que vous le sachiez, que vous me croyiez et compreniez que c'est moi. Avant moi, il n'a point été formé de Dieu, et après moi, il n'y en aura point. C'est moi, moi qui suis l'Éternel, et hors moi, il n'y a point de sauveur. C'est moi qui ai annoncé, sauvé, prédit, ce n'est point parmi vous un Dieu étranger. Vous êtes mes témoins, dit l'Éternel, c'est moi qui suis Dieu. Je le suis dès le commencement, et nul ne délivre de ma main. J'agirai, qui s'y opposera? Ainsi parle l'Éternel, votre Rédempteur, le Saint d'Israël. À cause de vous, j'envoie l'ennemi contre Babylone, et je fais descendre tous les fuyards, même les Chaldéens, sur les navires dont ils tiraient gloire. Je suis l'Éternel, votre Saint, le Créateur d'Israël, votre Roi. Ainsi parle l'Éternel, qui fraya dans la mer un chemin, et dans les eaux puissantes un sentier, qui mit en campagne des chars et des chevaux, une armée et de vaillants guerriers, soudain couchés ensemble, pour ne plus se relever, anéanti, éteint comme une mèche. Ne pensez plus aux événements passés et ne considérez plus ce qui est ancien. Voici, je vais faire une chose nouvelle sur le point d'arriver. Ne la connaîtrez-vous pas? Je mettrai un chemin dans le désert et des fleuves dans la solitude. Les bêtes des champs me glorifieront, les chacals et les autruches, parce que j'aurai mis des eaux dans le désert, des fleuves dans la solitude, pour abreuver mon peuple. Mon élu. Le peuple que je me suis formé publiera mes louanges. Et tu ne m'as pas invoqué, ô Jacob, car tu t'es lassé de moi, ô Israël. Tu ne m'as pas offert tes brebis en holocauste, et tu ne m'as pas honoré par tes sacrifices. Je ne t'ai point tourmenté pour des offrandes, et je ne t'ai point fatigué pour de l'encens. Tu n'as pas à prix d'argent acheté pour moi des aromates, et tu ne m'as pas rassasié de la graisse de tes sacrifices. Mais tu m'as tourmenté par tes péchés, tu m'as fatigué par tes iniquités. C'est moi, moi qui efface tes transgressions pour l'amour de moi, et je ne me souviendrai plus de tes péchés. Réveille ma mémoire, plaidons ensemble, parle toi-même pour te justifier. Ton premier père a péché, et tes interprètes se sont rebellés contre moi. C'est pourquoi j'ai traité en profane les chefs du sanctuaire. J'ai livré Jacob à la destruction et Israël aux outrages.

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1: Priez pour ceux qui vous ont fait du mal. Méditons dans Matthieu 5 au verset 44. « Moi, je vous dis, aimez vos ennemis et priez pour ceux qui vous persécutent. »
2: Pourquoi devriez-vous aimer vos ennemis et prier pour eux? Les ignorer, oublier le mal qu'ils vous ont causé, pas sans cœur. Mais aller jusqu'à les aimer et surtout prier pour eux afin que Dieu les bénisse, c'est pas un peu trop en demander. Jésus nous demande l'impossible. Et notre nature se hérisse à l'idée de l'écouter. Jésus sait très bien que faire cela est très difficile, voire impossible, sans le soutien divin. Inutile de cacher vos sentiments. Si vous éprouvez quelque sentiment que ce soit envers la personne qui vous a fait souffrir, autre que de l'amour, parlez-en avec lui. Soyez franc. Dévoilez le fond de votre cœur. Rien ne le choquera. Il attend que vous veniez à lui pour déverser devant lui vos rancœurs et vos faiblesses, votre déception et votre révolte.
1: Puis pensez au moment où vous avez probablement causé du mal à quelqu'un sans vous en repentir. Pensez à la peine de l'autre, surtout quand c'était quelqu'un qui vous faisait confiance. Puis, commencez par prier le Seigneur de vous pardonner d'abord vos propres manquements. Écoutez sa voix, vous guider sur le chemin de la repentance, puis de la joie retrouvée. Alors seulement pourrez-vous entreprendre de pardonner à ceux qui vous ont fait du mal.
2: Puis, viendra le moment où vous pourrez les aimer et voir en eux des hommes et des femmes que Jésus aime et pour lesquels il est allé jusqu'au sacrifice suprême. La dernière étape est de prier pour eux. Alors, vous verrez les circonstances et les personnes avec le regard divin et non plus avec le vôtre. Ne restez surtout pas paralysés par vos sentiments et vos frustrations. Jésus ne s'attend pas à ce que vous réussissiez tout de suite à pardonner, aimer l'autre et prier pour lui. Mais il s'attend à ce que vous finissiez par réussir. Si vous êtes vraiment le Fils de votre Père céleste, travaillez à aimer vos ennemis et priez pour eux.
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1: Ah oui, fidèle et aimable auditeur, internaute de la radio La Sentinelle, que vous soyez sur les www.radio-rls.fr ou sur le 97.9 FM, nous sommes très contents de rentrer chez vous pour votre émission tant attendue, tant aimée, votre émission de prédilection, 180 secondes de foi. Être rempli de l'Esprit, c'est bien le titre pour aujourd'hui. Et le texte qui nous servira comme toile de fond, nous le trouvons dans Éphésiens chapitre 5, le verset 18. Et soyez pas enivrés par le vin, en quoi est l'excès, mais soyez remplis de l'Esprit. Ici, l'apôtre Paul nous lance une invitation qui émergeait d'une commande. Soyez remplis de l'Esprit. En analysant ce texte, j'ai vu que cette exhortation est au présent continu. Donc, elle indique une expérience constante. Cela veut dire être rempli de l'Esprit n'est pas un événement isolé, mais une relation quotidienne avec Dieu. Cela implique de laisser Dieu diriger nos pensées. Cela implique de laisser Dieu diriger nos paroles, laisser Dieu diriger nos décisions. Être rempli de l'Esprit transforme aussi notre manière de vivre ensemble. Il produit la louange, il produit la gratitude, il produit l'unité parmi le peuple de Dieu. Aujourd'hui, mon frère, ma sœur, ouvre ton cœur à cette action de Dieu. Ne te contente pas d'une foi vide ou routinière. Bien au contraire, demande au Seigneur de remplir ta vie de sa présence, car une vie remplie de l'Esprit est une vie transformée de l'intérieur. Allez, bonne journée, que le Seigneur vous bénisse.
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0: psychologue et professeur de Bible, donc qui peut nous aider dans cette approche. Christophe, bonjour.
1: Bonjour Denis.
0: Vous avez fait un petit peu le tour des principaux dangers qui nous guettent tout au long de notre vie et qui peuvent être des pierres d'achoppement, c'est-à-dire que ça va nous faire trébucher si on n'est pas bien préparé, donc d'où l'importance de mieux comprendre. Par contre, une fois que la dépression est là, est-ce que c'est sans solution ou est-ce qu'il y a des remèdes? Est-ce qu'il y a des attitudes à avoir?
1: Oui, bien sûr. Quand bien même nous aurions failli au niveau de la, comme je le disais la dernière fois, au niveau de la prévenance, de la prévention, de la prévoyance, c'est vrai que il faut être conscient de certains symptômes que nous, comme nous les avons vus, et lorsque nous sommes perturbés par des insomnies, lorsqu'on a envie de rien faire, qu'on fuit les responsabilités,
0: lorsqu'on s'isole,
1: lorsqu'on se néglige, lorsqu'on est abattu, il y a des crises de larmes, etc. D'abord, il faut se dire, ce n'est pas honteux d'être dans cet état, la fragilité humaine nous atteint tous de façon différente, et que de la même façon qu'on va chez un dentiste parce qu'on a mal aux dents, il faudrait aller d'abord chez un médecin, hein, pour dire voilà, je voudrais se comprendre ce que j'ai.
0: Il y a quelque chose qui cloche.
1: Il va tout de suite faire l'association, nous posant des questions à un événement qui se serait produit, un deuil, un échec, tous ces événements multiples qui peuvent faire retentir chez nous une profonde amertume, une colère contre nous-mêmes, contre les autres. Et puis il avisera lui-même, et si cela relève d'abord d'un état de fatigabilité grave, et il va nous soutenir par toute une sorte de médicamentation. On se rappelle l'histoire d'Élie. Élie était déprimé, en fuite, fatigué. Dieu l'a d'abord nourri, voilà. Le choix d'abord, en sortant, en faisant de l'exercice, en ayant une bonne diététique, du repos, et le médecin saura qu'il faudra vous donner quelques jours de congé. Mais s'il voit que l'événement est trop important pour qu'il soit bien géré par de la disponibilité, du temps, de l'écoute, le médecin vous conseillera d'aller voir un psychologue, ou parfois même s'il voit qu'il y a une cause un peu beaucoup plus grave, voir un psychiatre qui va vous assister à la fois par l'écoute et par des médicamentations. Donc je ne peux pas dire ici qu'il y a un remède.
0: Voilà, hein. Il n'y a pas une seule solution.
1: Parce que les causes sont tellement multiples, le retentissement sur la personne en fonction de son histoire, de son tempérament, de ses besoins sont tellement aussi divers qu'il faut véritablement là ne pas hésiter à consulter de la même façon qu'on consulte son dentiste ou son boucher pour les besoins de la vie.
0: Il est vrai qu'on a beaucoup moins de scrupules à aller voir son médecin si on a un grand mal à la gorge ou mal au ventre ou quelque chose comme ça. Et que quand on sent ces passages à vide, on pourrait dire, où on se sent pas dans son assiette, où on, comme vous le disiez, on n'a plus envie de rien, où la moindre des choses nous paraît une montagne ou nous fatigue, on a l'impression que c'est pas une vraie maladie. Et du coup, comme vous le disiez, on peut avoir quelques scrupules à consulter.
1: Parce que notre image de nous-mêmes est atteinte par la dépression, et on craint toujours, face à cette estime de soi dont on a besoin, de trouver au travers d'amis ou voire de spécialistes, médecins, psychologues ou psychiatres, on a peur d'être jugé. Et c'est un tort, parce que cette dépression-là peut très bien être aussi le fait d'une maladie qui s'annonce. La dépression peut être aussi le symptôme justement d'un mal grave. Et c'est pour ça qu'il faut pas, il faut pas hésiter à trouver conseil et remède auprès de personnes compétentes.
0: Et il est vrai, ces émissions sont là pour vous aider à mes auditeurs à mieux gérer ces problèmes de la vie. Et il me semble aussi important de ne pas hésiter lorsqu'a priori il n'y a pas de cause. Parce que je crois qu'en cas d'un deuil, par exemple, d'un accident grave dans la famille, on va se sentir beaucoup plus à l'aise pour aller voir son médecin, dire il faut que vous m'aidiez, je m'en sors pas, je pleure toute la journée ou je suis débordée. S'il n'y a pas de cause apparente, on va se sentir beaucoup plus mal et d'autant plus mal qu'on ne voit pas de cause concrète et ça complique, il me semble, encore les choses.
1: Oui, c'est vrai que la dépression fait partie de notre vie, de notre histoire présente. Ancienne, relevant à l'enfance et à l'histoire de notre humanité fragilisée depuis ce que le chrétien appelle la chute, où le texte biblique nous dit que l'homme a eu peur, l'homme s'est caché, l'homme a fui, l'homme est devenu un être qui accuse, qui se justifie, qui essaye de trouver des échappatoires à sa responsabilité. Notre vie est faite de cela, hein. À partir de là, il faut véritablement que nous prenions conscience de la faiblesse de la nature humaine, de notre faiblesse à nous, et que nous puissions l'accepter, la reconnaître, savoir dans quelles ornières nous nous enfonçons, nous nous embourbons le plus souvent. Et c'est à partir de cette connaissance de la nature humaine, de nous-mêmes, que nous allons relativiser, que nous allons prendre du détachement, et que nous allons déjà être sur la voie pour accepter ces coups de boutoir du destin, des événements, des personnes qui nous entourent, et que nous serons beaucoup plus armés pour faire face.
0: Et il est vrai que dans ces difficultés, on a besoin d'être encouragé à aller sur le droit chemin, Christophe Sémard, c'est-à-dire celui qui va nous aider à guérir. Alors, est-ce que ces consultations sont suffisantes? Est-ce qu'il y a d'autres panoplies pour des remèdes à la dépression?
1: Alors, puisque cette série d'émissions est faite dans un contexte chrétien, une approche biblique, je dois ici insister sur une approche qui est typique de celle que Dieu nous demande d'avoir. C'est vrai que je disais que la nature humaine est fragile, elle est vouée à la peur, à l'inquiétude, voire à la mort physique, la mort mentale ou spirituelle, suite à ce qu'on appelle le péché, la déviance. Mais cette déviance par rapport à quoi? Péché, c'est une faute, mais par rapport à quoi? Alors c'est une faute au manque de connaissance que l'homme est d'abord profondément un être spirituel. C'est vrai qu'il est un corps, qu'il est un intellectuel, qu'il est une âme avec toute la dimension d'émotion, mais il est d'abord un esprit. Et l'esprit de l'homme, c'est quelque chose qui relève du divin. Alors, l'homme est un être spirituel parce que c'est un être de volonté, d'amour. Il a besoin d'aimer, de s'aimer, et d'être aimé. Et il doit vivre en fonction de valeurs, de partage, d'écoute, de don de soi. Dès que cette dimension spirituelle est éliminée, c'est là que naît la fragilité, et c'est là que naît le doute et la fuite. Et le résultat, la colère contre soi, contre les autres, et la dépression.
0: Merci Christophe Sémard. À bientôt pour découvrir de nouveaux éclairages sur cette dépression.

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1: Voici votre court témoignage.
2: Il y a un moment où nos adolescents deviennent de jeunes adultes. C'est le cas de mes deux fils aînés qui ont 21 et 22 ans. Si je repense à l'adolescence de mon premier garçon, elle fut très bruyante. D'une part, il était mordu de techno. Vous savez, c'est cette musique qui fait boum, boum, boum, boum. Et il en faisait largement profiter toute la maison et même tout le quartier. Et le volume augmentait en fonction de son humeur. Et d'autre part, si quelque chose n'allait pas, il le disait haut et fort. C'était difficile de discuter avec lui, il avait toujours raison. Il a fallu qu'il soit confronté lors de son apprentissage à un patron exigeant et autoritaire pour qu'il apprenne à se tempérer. Mon second garçon, lui, est d'un tempérament tout différent. Il avait beaucoup de peine à exprimer ce qu'il ressentait et je dois dire que son punching ball a été un bon moyen pour lui de se défouler. Il était mal dans sa peau et particulièrement pendant ses dernières années de scolarité où son prof lui disait « Tu as bien travaillé, mais tu aurais pu faire mieux ». Ce « mais tu aurais pu faire mieux » le démolissait complètement. Il se donnait toute la peine qu'il pouvait, mais il pouvait pas mieux. À 15 ans, il a fait un stage pratique et en moins d'une semaine, nous l'avons vu se transformer. Il a retrouvé sa bonne humeur et surtout son humour. Pour lui, l'apprentissage lui a permis de s'épanouir au point qu'il en a recommencé un second. Une question maintenant. Comment gérer les premières sorties de nos ados? Là, il y a eu des conflits, mais pas avec les adolescents, mais entre mon mari et moi. Nous n'avions pas du tout le même point de vue sur la question. Et après avoir discuté avec des amis, nous avons choisi de faire confiance à nos ados plutôt que de leur imposer des limites très strictes qu'ils auraient eu de la peine à respecter. Et je crois que la confiance a été payante. Et que se passe-t-il aujourd'hui avec nos deux derniers ados, un garçon et une fille? Notre garçon de 16 ans a des difficultés scolaires et il a suivi une école spécialisée jusqu'en 5e année. Arrivé dans l'adolescence, il cherche à compenser son handicap intellectuel par son look, son apparence. Il met des habits, si possible, de marque, et là, il doit y participer de sa poche. Il fait beaucoup d'exercices physiques pour se muscler, et depuis quelques mois et après pas mal de discussions, il se coiffe avec des pointes sur la tête colorées avec un gel vert. Ça peut paraître bizarre pour nous adultes, mais pour lui c'est très important. C'est sa façon de montrer qu'il existe. Et c'est vrai que si ça s'était passé avec mon premier, je suis pas sûre qu'on aurait accepté à ce moment-là. On apprend au fur et à mesure des enfants. Pour différentes raisons, cet été notre garçon a quitté l'école en fin de 7e année. Cela nous paraissait très tôt. Il a commencé un apprentissage et il a de la difficulté au cours. Mais par contre, c'est super de voir le plaisir qu'il a dans son travail. Il s'y plaît vraiment bien. Et suite à cette expérience, je voudrais vraiment m'adresser tout particulièrement aux mamans qui ont des adolescents peu scolaires. Encouragez vos adolescents. L'école se charge déjà suffisamment de les pénaliser, de les inquiéter face à leur avenir. Ils ont vraiment besoin de votre soutien. Ne fixez pas des exigences trop hautes et donnez-leur la possibilité de faire des stages pratiques dans différentes professions. Cela leur permet de découvrir le monde adulte du travail. Et je crois que c'est une expérience positive pour eux et qui les motive pour leur avenir. Et ma fille de 14 ans et demi, eh bien, comme beaucoup d'adolescentes de son âge, elle a souvent du vague à l'âme. « Maman, je m'ennuie, je sais pas quoi faire. » Et vous avez beau proposer toutes sortes de choses, rien ne convient. Alors j'ai appris à l'écouter simplement, sans commentaire, et souvent je la prends de mes bras, car je sens que son réservoir affectif est vide, et puis ça va mieux. Avec nos deux derniers, nous sommes confrontés à de la violence verbale provoquée par une situation difficile où ils ressentent très fortement l'injustice. Et je crois que l'ado est vraiment très sensible à l'injustice. Dans un premier temps, j'ai essayé de faire taire cette colère, mais les choses se sont aggravées. Et puis, grâce à un livre, j'ai découvert qu'il était préférable de les laisser exprimer leur colère jusqu'au bout. Ce que j'ai fait, Et bien heureusement, je constate que ces colères ont tendance à s'espacer et qu'ils arrivent mieux à les gérer. Je voudrais dire encore l'importance de l'entourage. Pour nous, ce furent souvent les grands-parents qui ont écouté nos enfants quand ils avaient besoin d'autres oreilles que les nôtres. Tout au long de ces temps parfois difficiles, mais combien enrichissants, ce qui est pour moi le plus précieux, c'est de pouvoir dire mon souci, mes peines, parfois mon ras-le-bol à notre Seigneur. Il a été fidèle. De nombreuses fois, il a mis sur mon chemin une personne, une explication, une parole, exactement ce dont j'avais besoin.
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